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10: J'ai adressé au mouvement pour la renaissance du Cameroun ma lettre de démission comme membre de ce parti le 25 juin 2025. J'ai adhéré ensuite au mouvement africain pour la nouvelle indépendance et la démocratie manivelle, avec lequel nous étions en discussion depuis plusieurs mois, et j'ai adressé cette demande d'adhésion le 27 juin 2025. Et le 16 juillet 2025, j'ai été investi par le Manidem comme candidat à l'élection présidentielle.
11: Retenez que désormais je suis candidat à l'élection présidentielle et c'est l'électorat qui va décider. Pouvez-vous me citer une disposition de la plateforme qui demande à l'UNDP de renoncer à ses droits consacrés par la Constitution qui dit que les partis politiques participent à l'expression du suffrage universel.
12: Ces intellectuels avides de pouvoir et ces hommes politiques opportunistes, je vous prends mon cas, je vous dis, ne pleurez pas pour moi, mais je vous rassure que ils ne pouvaient rien faire d'autre que de me mettre dehors. Les réseaux de fanfarons qui, aujourd'hui, animent la cité, sont convaincus que en 2025, ils vont prendre la paix. Mais ce sont des gangsters.
13: Les faits politiques changent, les acteurs aussi, mais la démocratie ne doit pas engendrer la haine, la démagogie et les déchirements qui perturbent le climat social. 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Ici, le pluralisme, la liberté de ton et d'opinion se côtoient entre toutes responsabilités.
14: Quand il s'agit du RDPC, même
15: dans
14: en
15: ce pays, on peut tout faire. On peut même aller au-delà de ce qu'on a institué comme loi. Le sous-préfet a signé en culotte. Il est jusqu'à demander est-ce que vous avez encore d'autres pièces. Et on lui a fait signer même d'autres sans être rempli, juste pour avoir des éléments de preuve.
12: Entre 1985 et 1990, avec les causes exogènes, les événements de l'Est, avec les causes exogènes, la mauvaise gouvernance, avec les causes exogènes aussi qu'il faut reconnaître, la crise économique qui nous a entraîné à un programme d'ajustement social de 86 à 2010, eh bien, nous nous sommes donc retrouvés avec un parti unique
15: que les Camerounais ne supportaient plus. Voilà donc les causes de la tripartite. D'accord. Parce qu'en réalité, les Camerounais voulaient le pluralisme politique, ils voulaient le multipartisme.
12: Vous avez lu la joie dans mon propos. Moi, j'ai un air grave aujourd'hui. Je vous ai dit, nous étions nombreux, Célestin Djamen, Maître Ndoki, bien d'autres personnes qui avions des ambitions sérieuses et beaucoup de chance.
5: C'est de ça
12: même
5: que
12: à, même à Yaoundé 4, nous avions une liste de 61 personnes. Hein, monsieur Valais, vous le savez, le MRC partait pour gagner la mairie de Yaoundé 4. Parce que,
5: croyez-vous,

Mesdames, messieurs, bonjour et bonsoir. Ravi de vous retrouver au bon endroit, à l'écoute de la radio des auditeurs, la radio Royale FM, le sommet des baromètres politiques. Le Cameroun s'apprête à accueillir deux importantes élections législatives et municipales. Si le calendrier est respecté, ce sera au mois de février 2027. À l'approche de ces deux scrutins, les principales formations politiques intensifient leur offensive dans le cadre d'une pré-campagne avec les premiers frémissements d'une concurrence politique et dans les états-majors. La bataille pour le contrôle de l'opinion publique par médias interposés et réseaux sociaux fait rage. À cela s'ajoute la forte mobilisation pour la réussite pour certaines formations politiques des inscriptions sur les listes électorales. Dans un tel contexte, une réunion du comité central du Rassemblement démocratique du peuple camerounais s'est tenue cette semaine en l'absence du président national Paul Biya, en cours long séjour privé en Europe. Au professeur Jacques Famendongo de rassurer, halte au fantasme, il n'y a aucune vacance au sommet de l'État. Voici nos deux questions en débat ce jour, municipale et législative 2027. Le Rassemblement démocratique du peuple camerounais peut-il toujours consolider son leadership face aux nouvelles forces de changement? Le Rassemblement démocratique du peuple camerounais peut-il toujours consolider son leadership face aux nouvelles forces de changement? Et puis, nous parlerons donc de l'absence prolongée du chef de l'État. Faut-il débattre de la question de la vacance du pouvoir? Absence prolongée du chef de l'État, faut-il débattre de la vacance du pouvoir? Mesdames, messieurs, vous écoutez Baromètre politique sur RLFM. Bienvenue à la messe politique du samedi soir sur la radio.

L'émission Baromètre politique sur Royal FM est mise en onde par Salmon et Sana, qui s'occupent également de la régie d'antenne et de la réalisation. Brian Bida est à la régie vidéo. Il vous permet de nous recevoir via la plateforme YouTube. Vous tapez simplement Royal FM Cameroun, Royal en, avec un R majuscule. Vous espacez, vous mettez FM avec F majuscule et puis vous espacez, vous mettez Cameroun avec C majuscule, ça fait Royal FM Cameroun. Vous pouvez également télécharger l'application Royal FM Cameroun sur Play Store et à partir d'une connexion Internet, vous allez nous écouter partout où vous vous trouvez, hein, que ce soit au Cameroun ou à l'extérieur. À côté de Brian Bida, Yebel Bella Samari pour la coordination éditoriale, Roger Kiek de Kiki à la coordination centrale, supervision générale au révérend Pasteur Bissai et Emmanuel Noël. Je suis Jean-Marie Anaba, derrière ce micro, les codes d'accès pour nous confirmer que vous êtes à l'écoute et apporter vos contributions au débat. D'abord par SMS et par WhatsApp, le 673-02-96-29, 673-02-96-29, SMS et WhatsApp. Et puis, vous pouvez composer le 695-08-36-34 uniquement pour les SMS, 695-08-36-34. Les appels interviendront vers 19h30 ou au plus tard à 20h, 640-61-38-42, 640-61-38-42, 671-15-73-21, 671-15-73-21. 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Et nous allons le faire comme tous les samedis. Nous commençons par vous donner les dernières nouvelles fraîches au cœur de la mutuelle d'assistance et de solidarité.

Voilà, si vous venez de prendre l'écoute, hein, chaque fois que nous commençons l'émission Baromètre Politique, c'est par les dernières nouvelles du partenaire de la maison, la Mutuelle d'Assistance et de Solidarité. Comme je l'indiquais tout à l'heure, c'est un produit de Renapro Finance SA. Renapro Finance SA étant un établissement de microfinance bien établi au Cameroun, hein, depuis 30 ans déjà, donc 3 décennies. Que ça dure, et je l'ai dit, c'est l'âge de la maturité. Et depuis quelques années déjà, pratiquement 2020, Renapro vous a offert la Mutuelle d'Assistance et de Solidarité et qui continue son bonhomme de chemin. L'acte 6 a été clôturé le 4 juillet 2026 au stade Omnisport Amadou Ahidjo de Yaoundé. L'acte 7 a commencé avec les souscriptions qui sont en cours. Mais l'acte 6 qui a été clôturé donc au stade Omnisport joue les prolongations. 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La Mutuelle d'Assistance et de Solidarité, c'est une autre façon de sortir les Camerounais et les Africains du joug de la précarité. C'est-à-dire que même les gagnants petits ainsi que ceux qui sont de la classe moyenne peuvent se retrouver ensemble. Et il n'y aura plus d'inégalité. C'est pour aller donc en guerre contre le capitalisme sauvage également. Cela dit, il est désormais possible, grâce à la Mutuelle d'Assistance et de Solidarité, de sortir d'un quartier lugubre pour aller se retrouver dans une villa à partir d'une cotisation de 100 francs CFA par jour. Il est possible de sortir, notamment d'être l'employé ou chauffeur de quelqu'un pour devenir propriétaire de taxi ou d'un véhicule personnel. Oui, c'est possible. Il est possible également de bénéficier des financements de projets pour essayer d'augmenter votre chiffre d'affaires avec un remboursement à taux zéro. C'est possible grâce à la MASSO. 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Ajoutez à cela quelques demi-photos 4x4. 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Mais cette MASSO est répartie en plusieurs catégories. Vous avez la MASSO classique comme il est de tradition. La MASSO classique, en principe, signifie simplement que vous venez, vous y adhérez à partir d'une cotisation de 100 francs CFA, tout en précisant que la souscription est gratuite et vous allez simplement prendre le carnet qui coûte 500 francs CFA. C'est votre carnet et c'est ce carnet-là qui vous permettra d'avoir une traçabilité sur vos différentes contributions dans le fonds de solidarité MASSO qui est élevé à hauteur de 26 000 francs CFA pour toute une année, à raison, comme nous l'avons dit, 100 francs CFA par jour, 500 francs la semaine et en moyenne de 2 000 francs le mois. Alors, quand vous allez donc commencer à cotiser, il y a donc MASSO classique que vous versez simplement les 26 000 francs CFA. Et l'un des premiers avantages, qui n'est qu'un bonus d'ailleurs, c'est la cérémonie de tirage au sort qui est organisée chaque année au mois de juin. Et au mois de juin, c'est le temps de la redistribution des fruits de la solidarité africaine. Et le 4 juillet dernier, nous l'avons organisé pour la 6e fois. Ceux qui ont été tirés au sort, parce que les offres ne sont pas remises immédiatement, ceux-là sont appelés à aller dans les agences Renapro Finance SA pour aller remplir toutes les modalités relatives à l'entrée en possession de leurs offres. Il y avait donc là des financements, des villas, donc des bâtiments à usage d'habitation, des bâtiments modernes, je précise bien, donc ça peut être des villas, des studios et même des appartements. Oui, ceux-là doivent aller dans les agences Renapro Finance SA et ensuite ils seront orientés vers le pôle de gestion MASSO qui est situé du côté de Nkwaban, au niveau du nouvel immeuble siège de Renapro Finance SA à côté du complexe hospitalier La Mamu. Là-bas, on vous dira qu'est-ce qu'il faut remplir dans la fiche pour pouvoir donc entrer en possession de votre offre. Il y en a qui l'ont fait et les caravanes de distribution de ces offres-là ont commencé. Dans la ville d'Nfou, par exemple, il y a eu des bénéficiaires là-bas, surtout pour le financement des projets
allant de 100 000 francs CFA jusqu'à 2 millions de francs CFA. Et les caravanes se poursuivent dans les marchés de Yaoundé auprès des bénéficiaires tout au long de cette semaine et ça va se poursuivre ainsi. Donc voilà pour les informations liées à l'acte 6, les plus fraîches que vous devez savoir. Maintenant, l'acte 7 a commencé. Au-delà de l'amasso classique comme il est tradition, avec vos 26 000 francs CFA dans le fonds de solidarité Masso. Et vous devez savoir que dans cette Masso-là, vous avez notamment 7 personnes qui sont âgées de 18 ans jusqu'à 65 ans. Mais aussi, il y a Masso senior pour nos papas, nos parents qui sont âgés de 65 ans et plus, dont il n'est point besoin d'être en retraite et se lamenter. Quand vous arrivez, que vous avez atteint l'âge de la retraite, la Masso vous accompagne, vous avez 65 ans et plus, venez simplement à la Masso et vous aurez toutes les informations nécessaires et vous allez bénéficier de tous les avantages que vous offre la mutuelle d'assistance et de solidarité. Il y a l'assistance sanitaire, assistance juridique, et assistance en cas d'événement heureux ou malheureux. Et puis, vous avez une prime de reconversion lorsque vous avez une ancienneté au sein de la mutuelle d'assistance et de solidarité. Et cela pour un certain nombre d'années bien précis. Des informations qui vous sont clairement données dans des agences Renapro Finance SA. 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À côté donc de Masso Senior, Masso Corporate est resté là, c'est-à-dire les corporations, les associations, vous êtes dans des tontines, vous êtes dans des regroupements, vous pouvez saisir la Masso en groupe et vous venez simplement souscrire. Vous aurez aussi des avantages en fonction du nombre, c'est important de le dire. Mais pour l'acte 7 donc, qui a commencé avec les souscriptions en cours, pour ne pas rater le train qui est déjà en marche. Vous devez savoir que plus le temps passe, il y a des besoins qui sont énormes et l'ingéniosité de ceux qui sont au cœur de la Masso nous impose d'ajouter des innovations. Et pour l'acte 7 qui a commencé, il y a deux innovations majeures à retenir. La première est que nous nous sommes rendus compte avec l'exigence des mutualistes que l'éducation coûte cher au Cameroun, donc la formation dans des bonnes écoles, des bons instituts universitaires. Vous voyez par exemple qu'il y a des instituts universitaires où la pension coûte 400 000 francs CFA. Si vous faites un calcul pour obtenir une licence dans un institut, ça vous fait 4 fois 3. Nous sommes à 12 par là, donc 1 200 000. Et dans un pays en récession comme le nôtre, il est difficile pour un parent de sortir la somme d'1 200 000 francs CFA. Même si vous dites qu'il faut payer par échéance, il y a des parents qui s'en plaignent toujours. Donc, la Masso a donc décidé de trouver une fenêtre pour aider ceux qui ont des enfants et qui veulent mettre justement dans des instituts comme l'Institut Universitaire Bissai, qui a une belle offre en matière de formation professionnelle, bien sûr, parce que là-bas, on ne fait pas le long crayon. On y va pour apprendre un métier et on peut avoir des fortes chances d'être recruté dans les entreprises du consortium Renapro Finance SA au bout de sa formation. Donc, la Masso a donc ajouté une autre idée avec ce qu'on appelle Masso Bourse Académique, c'est-à-dire que vous allez débourser une somme de 100 000 francs CFA. Vous, le parent mutualiste, ou alors, vous, le mutualiste, vous pouvez avoir un âge qui dépasse 18 ans et vous voulez encore fréquenter, vous voulez bénéficier d'une formation professionnelle. Donc, c'est important. Vous allez débourser la somme de 100 000 francs CFA. Et la précision est que, même si vous êtes déjà dans la Masso classique que je vous ai expliqué, il ne vous est pas interdit d'adhérer à la Masso Bourse Académique. La somme de 100 000 francs CFA, c'est pour vous permettre donc d'être aligné au tirage au sort. Et si vous êtes tiré au sort, vous allez bénéficier ou votre progéniture, votre enfant, va bénéficier de 3 années de formation gratuite. Donc vous voyez que au lieu de payer 1 200 000 par exemple, avec tout ce qui va avec, vestimentaire, vraiment frais d'examen, ce sera gratuit pendant

0: 3 ans alors que vous avez déboursé 100 000 francs CFA. Mais là, il y a une condition que vous soyez tiré au sort parmi de nombreux parents qui ont sollicité parce qu'ils sont nombreux qui ont les mêmes problèmes que vous. C'est ça aussi la solidarité africaine. Il faut soutenir les autres. Donc, Massou Bourse Académique est donc là. Vous avez la possibilité de souscrire. D'abord, Massou classique avec 26 000 francs CFA, être aligné à la cérémonie de tirage au sort. Pour les autres offres que vous connaissez déjà, financement de projets, villas et bien d'autres encore. Maintenant, il y a donc Massou Bourse Académique. Mais cette fois-là, vous allez donc débourser la somme de 100 000 francs CFA. La santé a un prix au Cameroun et elle sauve des vies. Nous avons également réfléchi que comment faire pour répondre aux desiderata des mutualistes parce qu'ils se disent que même les 35% de réduction au complexe hospitalier La Mamu qui reste maintenu, parfois, il y en a qui estiment que ce n'est pas beaucoup. Vous savez que le Camerounais, que dès que vous commencez à l'aider, vous montrez hein, le bras, il veut prendre tous les membres du corps. Ce n'est pas souvent évident. Donc, il y en a qui se disent qu'au lieu de 35%, même on doit aller jusqu'à 90% pour qu'eux, ils supportent 10%. Pourtant, l'hôpital coûte cher. Le plateau technique, le niveau d'équipement importé hein, depuis des pays où il y a une bonne révolution en matière de santé. Comment on fait pour remplacer ces équipements et les entretenir? Ça coûte de l'argent. Or, les 35% qu'on vous réduit sont supportés par les autres mutualistes. Et comme tout le monde ne peut pas tomber malade tous les jours, et comme parfois aussi il y en a qui tombent malades tous les jours, comment on fait donc pour remplacer le matériel au complexe hospitalier La Mamu? On s'est dit donc voici une autre solution. Il y en a parmi nous qui traînent des maladies, j'ai pas envie de dire incurables, mais des maladies qui vous perturbent la vie jusqu'à peut-être que mort s'en suive. Hein. Et il faut aider ces gens-là qui n'ont pas souvent les moyens. Parfois, les familles cotisent, les familles s'essoufflent. Il y a donc Massou Garantie Santé qui a vu le jour comme innovation de l'acte 7. 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Et vous pouvez aussi décider de mettre donc une contribution dans Massou Garantie Santé. 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Maintenant, si vous-même, vous n'êtes pas malade, vous allez dire que voici le nom du membre de ma famille que je vais aligner comme moi j'ai été tiré au sort. Et c'est la personne qui sera prise en charge au complexe hospitalier La Mamu pendant toute une année pour un plafond de soins d'un million de francs CFA. 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
1: Voilà, nous sommes de retour hein, à l'écoute de la radio Royal FM, la radio des auditeurs, la fréquence 88.4, et nous sommes en direct sur YouTube Royal FM Cameroun. Nous allons accueillir nos invités qui commencent à faire leur entrée dans ce studio. Le professeur Joël Narcisse Moyolo est déjà avec nous. Il est historien, le directeur du Centre de recherche en histoire. Il est par ailleurs un haut cadre d'administration, mais il aime aussi qu'on précise de plus en plus qu'il avait pris la carte du RDPC hein, depuis des décennies, hein, même s'il ne danse pas beaucoup avec la tenue du parti, mais il assume désormais. Il y a un âge pour assumer qu'on a la carte du RDPC. Professeur Joël Narcisse Moyolo, bonsoir.
2: Bonsoir Jean-Marie Anaba. Je ne sais pas pourquoi est-ce que il a l'usage de ses adverbes.
1: Vous ne voulez pas assumer.
2: Il ne semble pas... Ah non, non, c'est pas ça. Je dis qu'il ne semble pas qu'il est venu un moment où j'ai accepté d'assumer ou de plus assumer. Ceux qui me connaissent savent bien que je suis un militant du RDPC depuis des années et que Il est juste arrivé un moment où le travail qui était fait sur le terrain, dans mon village, dans mon département, dans les médias, est de plus en plus visible, c'est tout. Mm-hmm. Il n'y a pas une décision qui a été prise de l'assumer davantage ou un peu plus. Mm-hmm. Je suis content d'être là. Je profite pour dire bonjour à vos millions d'auditeurs et je suis là parce que j'ai été invité et j'apporterai ma modeste contribution à l'édification de ceux qui nous écoutent. Mmh.
1: Alors, professeur Joël Narcisse Moyolo, le Rassemblement démocratique du peuple camerounais est donc mobilisé ce jour dans la région de l'Ouest. Je préfère vous accueillir par cette... actualité-là, au nom de M. Théodore Datto, le président de l'Assemblée nationale. Il y a tout un meeting qui mobilise l'élite politique en ce moment du côté de Bafoussam. Le meeting est un meeting de remerciement au président Paul Biya. Alors, on est président de l'Assemblée nationale, on est passé par la voie d'une élection, l'Assemblée nationale appartenant à tous les Camerounais et non à un parti politique, même si vous me direz qu'il y a des colorations politiques là-bas. Pourquoi dire merci à Paul Biya avec des méga-meetings, comme on les qualifie? Paul Biya, s'il a fait le bon choix, est-ce qu'on a besoin de lui dire merci? C'est son travail de nommer les Camerounais pour combler les vides dans certains postes et à l'Assemblée nationale. Kavayege Djibril a laissé un vide dont il fallait bien un Camerounais, non un étranger, pour diriger cette auguste chambre-là. Et à côté de cela, il y a le contexte d'organisation de ce meeting, un meeting qui a fait polémique cette semaine, avec des désaccords entre les élites au motif d'un débat autour des cotisations. Il semblerait que certaines élites ne s'accorde toujours pas lorsqu'on dit que voici les montants de cotisation. Un meeting sous fond de boycott, Théodore Datto ne ferait-il pas l'unanimité dans la région de l'Ouest ou alors il serait un mauvais choix du président Paul Biya? Et faut-il toujours remercier Paul Biya après une nomination, professeur Joël Narcisse Moyolo?
2: Alors je commencerai parce qu'il y a plusieurs questions dans votre qui me sont adressées. Je commencerai par faire une précision vraiment qui est importante. C'est que je ne suis pas mandaté par le RDPC.
1: Il y a le docteur Albert Ayomba qui arrive là tout à l'heure, okay. Qui est mandaté voilà, officiellement par le comité central.
2: Précision, mm-hmm. parce qu'il peut arriver que je dise des choses qui ne soient pas nécessairement conformes avec
1: la ligne du parti,
2: le discours, ou avec les éléments, non, c'est ça la ligne du parti, mais pas les éléments de langage. Alors, ceci étant dit, je voulais faire une autre précision. Il faut bien comprendre que une nomination, c'est une promotion pour nos auditeurs. C'est une promotion. C'est-à-dire qu'on passe d'un point, d'une étape 1 pour une étape 2. Si on est dans une échelle, c'est un peu 2 plus important que 1. Donc, c'est une nomination d'un individu. Donc, c'est la promotion d'un individu. Et dans tout contexte, dans tous les contextes au monde, une promotion, c'est un moment
1: de célébration.
2: De célébration, de réjouissance. Parce que c'est la reconnaissance d'un travail, c'est la reconnaissance des efforts. Et dans nos sociétés africaines, où en réalité le succès n'est jamais perçu comme un effort personnel, mais comme la récompense des efforts collectifs, il est tout à fait normal que des gens, que les membres de la famille, que les parents, que les membres d'une communauté, estiment qu'à l'occasion d'une promotion, qu'il convient de la célébrer. Ça, c'est vraiment le contexte, notre contexte anthropologique. Maintenant, il y a un environnement politique. Monsieur Dato est militant d'un parti politique qui est le RDPC. Et vous êtes sans ignorer que toute occasion, les partis politiques saisissent toutes les occasions pour faire montre de leur puissance, hein, de leur capacité à mobiliser. Et cela se justifie d'autant plus que nous sommes à la veille d'échéances électorales. Donc il est tout à fait normal que le RDPC profite de cette promotion pour se mobiliser. Maintenant, dans cette mobilisation, il y en aura toujours. Vous savez que c'est pas parce qu'on est dans le RDPC qu'il n'y a pas de rivalité. Et donc, il peut, même dans le RDPC, il y a diverses tendances. Il y a des gens des ambitions personnelles. Et donc, on peut estimer que le rayonnement d'un individu peut constituer cette ombre sur un autre. Eh bien, il peut arriver que pendant que l'on prépare un événement aussi important que celui-là en termes de mobilisation, qu'il y ait des individus ou qu'il y ait des membres du parti qui estiment que c'est trop de visibilité qui sont données à un individu qui l'a déjà, hein, du fait de son positionnement sur l'échiquier administratif camerounais. Maintenant, est-ce qu'une nomination devait conduire à remercier, à des remerciements qui sont formulés à l'endroit du président de la République, c'est pas aujourd'hui que les habitudes changeront. C'est pas avec Dato que ça changera.
1: Alors, si on ne remercie pas le président, on perd son fauteuil à la prochaine élection qui va arriver en mars, là.
2: Ah non, c'est pas lié. Il faut bien vous dire que ceux qui sont nommés, surtout un président de l'Assemblée nationale, dans un contexte où le RDPC, c'est un secret de Polichinelle, a d'énormes difficultés à l'Ouest. Donc, Dato ne sera pas reconduit à l'Assemblée nationale parce qu'il aura organisé un meeting de remerciement au chef de l'État. Il sera reconduit à l'Assemblée nationale si le RDPC fait un bon score là, à l'Ouest. Donc, c'est pas intimement lié, mais ce sont des habitudes que nous avons au Cameroun, depuis, ça n'a pas commencé avec le RDPC. Vous vous souvenez que même à l'époque de l'UNC, c'était déjà une réalité. Même avant l'UNC, c'était une réalité que l'on vivait déjà.
1: D'accord.
2: Ça entre dans notre anthropologie politique.
1: Maurice Kemou nous a rejoint. Bonsoir, Maurice.
3: Bonsoir, Jean-Marie Anaba. Bonsoir aux co-discutants et puis à tous vos nombreux auditeurs.
1: Chef d'entreprise, mais aussi homme politique, parce qu'il y a quand même une coloration d'une formation politique qui ne vous a pas mandaté. On est d'accord? Voilà.
3: Effectivement.
1: Voilà, donc c'est important de le dire. Maurice Kemou, la reconnaissance, est-ce qu'on est redevable vis-à-vis d'un président de la République qui nous choisit? Maurice Kemou travaille bien, il mérite d'être DG d'une société. A-t-il besoin d'aller dans son village à l'ouest pour aller organiser un meeting pour remercier Paul Biya?
3: Mais reconnaissez que c'est le propre quand même, comment on va dire ça, des habitudes chez nous, en réalité. C'est-à-dire que très souvent, quand on nomme les gens, il faut qu'ils aillent au village, organiser des meetings, comme pour dire qu'au président de la République, merci de m'avoir choisi. Disons que c'est une élection. Un tout petit peu indirect, parce qu'en réalité, c'est le comité central, voilà, qui décide de qui sera le candidat du RDPC pour la présidence du, que ce soit du Sénat ou bien de la Chambre basse de l'Assemblée nationale. Donc, peut-être c'est normal, le président de la République a dit, bon, choisissez tel, maintenant allez le remercier. C'est normal dans nos habitudes et dans nos coutumes, c'est normal que, bon voilà, si on vous a nommé, que vous soyez un tout petit peu redevable à celui qui a bien voulu.
1: Mais est-ce qu'une telle mobilisation suffit pour se dire que le RDPC reste fort à l'Ouest?
3: Non, du tout.
1: Parce que j'ai vu des images là.
3: Je pense que c'est dans les urnes qu'on saura qui finalement est vraiment fort. Vous savez que les conseillers municipaux qu'on a actuellement, ils sont là pratiquement depuis 7 ans déjà. 7 ans. Donc, aux yeux du peuple souverain, pour dans sa grande majorité, ils ne sont plus vraiment légitimes. Ils ne représentent plus la volonté de ce peuple-là. C'est pourquoi beaucoup de voix sont levées pour dire pourquoi on peut changer les textes pour prolonger leur mandat. Peut-être c'était pour favoriser un parti politique, forcément. Mais aujourd'hui, c'est pourquoi d'ailleurs les textes passent à l'Assemblée nationale comme une lettre à la poste, notamment la modification de la Constitution.
2: C'est normal, non?
3: Oui, c'est normal parce qu'il y a une majorité, une majorité obèse du RDPC. Mais
1: le professeur tellement dit que c'est normal quand un parti comme le MRC a boycotté les élections.
2: C'est
3: pas la même chose. Le prof est en train de dire que c'est normal qu'un parti qui a plus
1: il a plus parce que certains partis ne sont pas partis là-bas.
3: Mais sauf que pour certains, on s'est dit quand même le délai de leur mandat était fort clos. Il a fallu qu'on force les textes pour leur donner une sorte de légitimité. Vous comprenez un peu?
1: D'accord.
3: Donc on aurait accepté, et ce serait un peu aux yeux du peuple plus crédible, que on organisa d'abord une élection, c'est-à-dire le double scrutin législatif et municipal, que le RDPC s'en sortât avec le plus grand nombre d'élus. Et puis on introduit le texte.
1: Donc ça veut dire que célébrer Théodore Datou, c'est illégitime,
3: non,
1: selon vous?
3: Non, c'est pourquoi je dis.
1: Parce qu'il n'est pas un président légitime.
3: Il ne faut pas voir ça de cette manière-là. De toute façon, dans quelques mois ou bien quelques jours, on va convoquer le corps électoral. On se dit, on va voir s'il est vraiment, si le RDPC a encore le poids qu'on a voulu montrer.
1: D'accord,
3: mais je me base dessus pour dire qu'il ne faut pas voir les foules et croire que...
1: Et croire que c'est ça qui fait la force du RDPC.
3: Parce que quelqu'un vous le disait, quand Maurice Kamtoupa fait ses meetings, les mêmes faces que vous voyez là, au RDPC là,
1: ils le suivent au stade de Bafoussam.
3: Donc il ne faut pas voir les foules et croire que vous êtes
1: donc les
3: assez
1: amis
3: légitime.
1: De Maurice Kamto et sympathisants sont au meeting du RDPC.
3: Écoutez, le champ politique est, le champ politique est ce qu'il est au Cameroun. Mais effectivement, c'est dans les zones qu'on saura si le RDPC a encore une traite de la cible.
1: D'accord. Et comme c'est une occasion de manger et boire, je suis qu'il y a vos
3: sympathisants. Bien sûr, les gens partent manger.
1: Il y a vos sympathisants là-bas aussi.
3: C'est l'argent du peuple.
1: Et ça fait la foule. Et quand on monte à la télévision le soir, on se dit, il y avait une forte mobilisation à l'Ouest. Serge Antonio Nguéné, bonsoir cher monsieur. Vous rapprochez votre micro de vous. Merci d'être là. Vous êtes leader jeune, coordonnateur du Grand Dialogue des Camerounais de la diaspora. Vous êtes de la société civile. Ça va bien?
4: Très bien, monsieur Adaba.
1: Le meeting de l'Ouest fait grand bruit. Il a finalement eu lieu alors qu'il a été organisé dans un contexte d'incertitude, avec les querelles entre les élites. Le visage de Datou Théodore ne plaît-il pas à certains Mohicans? ou alors certains apparatchiks du pouvoir de la région de l'Ouest.
4: D'abord, je veux dire bonsoir à tous les co-discutants qui sont là, ce Meyolo et
1: Maurice.
4: Maurice aussi, on a été ici il y a quelques semaines. Donc, un bonsoir particulier à tous les auditeurs et tous ceux qui sont sur les plateformes numériques, parce que votre émission, naturellement, elle est très suivie. Donc, c'est un honneur renouvelé d'être là. Je vous suis gré de cette invitation. Bonsoir à tous ceux qui nous écoutent depuis les Chaumières, les Taximans, les Bayam Selam, j'en passe. Alors, quand vous évoquez la question du ressenti en rapport avec le méga meeting du président de l'Assemblée nationale, je trouve que c'est un événement politique normal dans la configuration politique de notre pays. Permettez que je reprenne l'expression. Donc, on a l'habitude de faire comme ça. Alors, ça ne devrait pas, à mon sens.
1: Mais quand vous faites comme ça, vous dansez là-bas, vous buvez, vous mangez, le peuple baille de faim. En ce moment, le président est absent. Il y en a qui ne savent même pas où il est, mais son parti organise les grandes fêtes comme ça, avec des fortes cotisations, parce que ça prend beaucoup d'argent, un meeting comme celui-là, avec les carburants que ces gens brûlent pour aller à l'Ouest. Une fête comme celle-là est-elle nécessaire dans le contexte actuel? Est-ce qu'on ne pouvait pas la mettre entre parenthèses? Faut-il jubiler quand les gens ont faim?
4: Je crois qu'il ne faut pas mélanger les choses. Vous, quand vos enfants se communient à l'église catholique, pour ceux qui le sont, vous organisez une fête et vous n'allez pas voir votre statue. Quand vous avez un deuil, comme j'en sors là, vous faites manger les gens, même si vous êtes le plus pauvre. Vous voyez ce que je veux dire? Donc, ça rentre dans des pratiques courantes.
1: Donc, il n'y a pas d'éthique dans nos pratiques.
4: De la vie politique, ça n'a rien à voir avec l'éthique. Mm-hmm. La preuve. Toujours pour illustrer, quand vous êtes par exemple affecté par un deuil, ben, tout le monde est libre de vous apporter le secours. Et ça fait finalement votre deuil. Et à la fin, on dira, monsieur Anaba aura fait un grand deuil pour son chien. Permettez que je choisisse plutôt l'animal, parce qu'il y a des gens qui aiment bien les animaux. Voyez-vous, donc, on ne peut pas porter le jugement à ce niveau. C'est une pratique politique qui est ancienne, ça a été dit ici, et ça ne date pas de l'ère du renouveau, c'est bien plus ancien que cela, et il faut toujours rappeler aux uns aux autres que ce qui se fait ailleurs n'est pas tenu de se faire chez nous. Chaque pays, chaque environnement a ses spécificités, et dans notre façon de faire la politique, le manger, le boire, les réjouissances font partie de cette façon de faire. Donc, on ne peut donc pas remettre en question, reprocher ceux qui sont allés là, d'autant plus qu'il ne faut pas l'éluder. Quand on se porte seulement sur la loi de 90 régissant les associations, vous vous rendez compte que c'est les gens qui cotisent leur argent. Et quand ils cotisent leur argent, ils sont libres de faire ce qu'ils veulent. Ce n'est pas l'argent du trésor public. Vous comprenez?
1: Vous l'avez bien vérifié.
4: Si, ce n'est pas l'argent du... La preuve.
1: Il y en a qui sont avec le véhicule CA là-bas.
4: Non, la preuve, c'est qu'on se cotise...
1: Tous les gros véhicules
4: se cotisent,
1: qui sont à l'Ouest en ce moment.
4: Mais ce sont les véhicules personnels. Mm-hmm. Ce sont les véhicules...
2: CA, ce n'est pas personnel.
4: Vous êtes sûr que vous avez pu dénombrer les CA là-bas? Parce que les gens font souvent cette confusion-là. Non, je vous dis... De façon honnête, vous pouvez en trouver, mais dans quelles circonstances? Je prends un exemple. Ça se passe à l'Ouest. Le gouverneur, s'il s'y trouve et il a une voiture CA, il est invité comme autorité. Mais les gens qui sont là, eh ben, chacun vient avec sa bécane. Et maintenant,
2: il y a beaucoup qui quittent des doigts là.
4: Non,
2: voiture de l'État.
4: Vous savez, Maurice, évitons d'étiqueter les gens. Évitons d'envoyer des messages qui prête à confusion. Et malheureusement, c'est le type de politique que nous faisons chez nous. Ça fait que quelque chose qui est naturel, c'est une pratique. Même au MRC, quand ils font les meetings, ils mangent. Ils boivent.
5: C'est pas le problème de manger, de boire.
4: Mais c'est ce que c'est je veux dire.
5: On utilise le véhicule de l'État très souvent. On l'a vu pendant.
6: Il va peut-être vous dire pendant des meetings. Ça, il va peut-être vous dire que Cabral, il dit qu'il est député, roule avec sa voiture de fonction dans ses tournées politiques.
4: Je suis bien en train d'expliquer. Et là, il ne faut pas confondre. Si le président de l'Assemblée nationale se déplace. Il s'est déplacé là-bas, même s'il est célébré par le parti, comme président de l'Assemblée, dont l'institution avait le protocole nécessaire. Donc, maintenant, les gens qui encadrent, qui concourent à organiser cette fête...
6: Ça confirme que le RDPC est un parti État.
4: Non, c'est l'expression propre qu'on veut mettre en scène pour essayer de biaiser le discours. Ce qu'on veut ici, c'est d'essayer d'épurer les questions pour que les gens comprennent bien. La fête est permise. La fête n'est pas quelque chose de dramatique dans le cadre politique. C'est même une activité normale.
6: Je demande donc s'il est bon de fêter quand le voisin baille de faim.
4: Bon, je vous poserai la question autrement. Mm-hmm. Monsieur Anaba, si vous avez la lumière chez vous parce que vous payez les factures et que votre voisin, il arrive que Eneo, c'est Socadel aujourd'hui, vienne le couper le courant. Parce que lui n'a pas payé les factures. Votre responsabilité est engagée où là-dedans?
6: Non, ça dépend s'il n'a pas payé. Si c'est qui
4: n'a
6: pas
4: payé. Mais c'est de ça
6: qu'on... Pendant des mois qu'on est ensemble, on ne s'en sort pas.
4: Non, quand vous consommez...
6: Je vais dire qu'on le connecte.
4: Non, quand vous consommez un produit, monsieur Anaba, vous assumez le règlement qui vient par la suite. Moi, je dis de façon très humble, le problème que nous avons au Cameroun, c'est qu'on fait beaucoup de mix, beaucoup de mélanges. On ne sait pas départir les choses. Que le MRC organise une fête aujourd'hui pour célébrer ses promus, c'est normal. Que ce soit le SDF, c'est normal. Si c'est le RDPC qui a l'avantage d'être au pouvoir, c'est toujours normal. Donc ça ne devrait pas faire des choux gras, même s'ils y mettent 1 milliard. Il y a des gens, rien que pour les anniversaires de leurs enfants, en mettent autant. Pour les mariages avec, je ne sais pas, de leur fils, avec une charmante demoiselle, ils en mettent autant. C'est la vie. On ne peut pas changer les codes de la vie. Et ça aussi, il faut que les gens apprennent cela, parce que la politique sert aussi à éduquer les masses. Si les gens ne comprennent pas ça, ça veut dire que là, vraiment, ça sera très compliqué. Donc, vraiment, pour revenir de façon très simple, ce qui se passe à l'Ouest rentre dans le cours normal. Et je dois même dire que pour le RDPC, c'est un moyen de réglage. Donc, si on peut même promouvoir autant de présidents de l'Assemblée nationale, je vais dire comme le frère l'a relevé ici, hein, mais ce serait bien, ils seront toujours en fête. Et si leurs militants sont en fête, ça veut dire qu'ils sont plus galvanisés pour aller chercher la victoire lors des échéances. Mais si vous gargarisez, arrêtez d'être dans vos positions et critiquez que vous êtes toujours peu joyeux, vous voyez que face aux gens qui sont joyeux, qui sont plus dynamiques, qui sont plus alertes, ils vont toujours avoir le dessus sur vous. Donc, ça fait aussi partie d'un outil qui leur permet de se mobiliser, de se rassembler d'évaluer l'implication individuelle de chaque adhérent de ce parti, parce qu'au travers des cotisations qu'ils font, on voit quand même qu'il y a des gens qui donnent 1 million, d'autres donnent 50 000, d'autres donnent 500 000, ainsi de suite. Donc vous voyez qu'il y a même la jauge à travers cela.
6: D'accord. Alors ça me permet d'embrayer, professeur Joël Narcisse Moyolo. Il y a eu cette semaine le débat qui est revenu sur l'absence prolongée du président Paul Biya. Je me suis quand même demandé pourquoi on insiste tant, encore que ce n'est pas la première fois. Chaque fois que le président se déplace, le même débat revient, alors que nous savons qu'il fait autant de temps qu'il veut et il rentre quand il veut. Ça peut ressembler à ce que le professeur Jacques Famendongwa a qualifié de barbarisme cette semaine et de fantasme. Alors, le professeur Jacques Famendongwa, en qualité de ministre d'État, ministre de l'enseignement supérieur, même si on sait qu'il est au cadre du Rassemblement démocratique du peuple camerounais, a décidé de fermer le caquet à ceux qui
1: exige qu'il y ait constatation de la vacance au sommet de l'État au Cameroun. Or, c'est un terme purement juridique. Vacance et constatation de cette vacance-là, et c'est encadré par la loi, la Constitution, et même la loi qui a été révisée, celle qui organise le Conseil constitutionnel. Alors, il dit qu'il n'y a ni vacance, ni somnolence, ni jactance, ni médisance. Ce sont les termes propres au professeur Jacques Famundongo. Il dit que affirmer que le pouvoir exécutif est vacant au Cameroun relève d'un barbarisme juridique, voire politique ou logique. On ne peut pas être et ne pas être. Principe aristotélicien du tiers exclu. Ce sont les termes propres au professeur Jacques Famundongo. Alors, je résume ça ainsi. Professeur Joël Narcisse Moyolo, lorsque nous avons mis ce débat ici en semaine, quelqu'un m'a soufflé à l'oreille en me demandant « Est-ce que le professeur ne parle pas en fonction du nombre d'années passées à la tête de mon ministère pour défendre son marigot, comme disait un comédien dans notre pays ? Est-ce que vous comprenez la nécessité de la sortie de M. Jacques Famundongo ?» Surtout que le Mincom avait déjà fait une sortie pour nous rassurer que le président travaille.
2: Alors, avant de prendre ta question, je voulais revenir sur compléter un peu ce que disait
1: Serge Ongene.
2: Serge Ongene. Vous savez, les meetings comme ceux-là sont effectivement des moments où, d'évaluation des contributions. Elles ne sont pas seulement financières. Parce qu'il faut vous dire qu'un meeting qui se tient à Bafoussam, qui est un chef de région et donc une permanence régionale, en réalité, tous les patrons départementaux mobilisent les militants. Mmh. Et donc, à l'aune de leur capacité à mobiliser les militants, ils sont évalués. Alors, pour revenir à votre question, il faut jamais perdre de vue que le professeur Jacques Famundongo est un spécialiste de la communication. Mmh. Et patron de la communication, et donc je suppose que c'est à ce titre qu'il a été nommé patron de la communication du comité central du RDPC. Donc quand il parle, ses sorties sont encadrées parce qu'elles sont la conséquence d'une observation, la prise en compte d'un ensemble d'éléments, et c'est pour cela que vous avez même le choix des mots et le style qui est utilisé. Mmh. Alors, le ministre de la Communication a certes fait une sortie, mais vous avez vu comment est-ce que cette sortie a été appréciée par ceux qui, à longueur de journée, veulent démontrer aux Camerounais que l'absence physique du chef de l'État est un obstacle, ou si l'on veut, est un élément qui rendrait inopérationnel le fonctionnement de l'État du Cameroun. Et donc, la sortie du procès, de ce point de vue, la sortie du procès Jacques Famundongo se justifie clairement. Parce que, et vous avez bien fait de le rappeler, c'est-à-dire que la constatation de la vacance, elle est encadrée par la Constitution. Si je me trompe, c'est l'article 6, alinéa 4, qui est encadré par la Constitution. Et on énonce dans cet article trois raisons, le décès, la démission et un empêchement définitif. Je ne sache pas que qu'il y ait dans la Constitution un nombre de jours limite au-delà duquel le président de la République serait son absence constituerait une sorte de vacances ou amènera une vacance au sommet de l'État. Donc la sortie du procès Jacques Famundongo, c'était pour couper court justement à tout ce qui était développé dans les réseaux sociaux. Et je suis surpris par l'attitude des Camerounais, mais je comprends aussi parce que tout le monde a conscience que ce mandat est le dernier du président de la République. Et donc, il y a comme un vent de fin de règne qui est ambiant. Et chacun va de sa petite main pour s'imaginer hein, la fin du règne de ce scénario. Ils estiment, bon, le président est malade, peut-être que c'est un départ du président de la République. Peut-être c'est... Et donc, c'est dans cette ambiance que, dans les réseaux sociaux...
1: Surtout dans un contexte de silence présidentiel.
2: Ben oui, et ce n'est pas un silence d'aujourd'hui, ce n'est pas un silence nouveau. Ça touche, c'est le mode, c'est le mode de fonctionnement du président de la République. Et donc, comme on est dans une, il y a une sorte de sentiment de fin de règne, eh bien, ces choses, les absences comme celles-là sont amplifiées, sont instrumentalisées. Et donc, moi, je pense que la sortie du professeur Jafam Longo, elle est tout à fait justifiée. Hein. Et bien, la preuve, c'est qu'elle permet donc qu'il y ait un débat comme celui-ci pour faire comprendre aux Camerounais qu'en réalité, il n'y a pas vacances.
1: Mais beaucoup estiment qu'il y a un peu d'arrogance au-delà du style dans cette sortie, que lorsque vous qualifiez les postures des autres de jactance, affabulation avec le lexique qui est propre au professeur Jacques Femme Dongo, l'homme des lettres.
2: quand j'étais étudiant, je me souviens en 2004 ou 2005, il y a un article du professeur Zamboubelinga, je crois l'actuel vice-recteur à l'université de Douala, sociologue, et qui avait fait un article qui était intitulé « Le propre dans le discours du président Biya ». Et donc, quand vous comprenez cela, quand vous saisissez cela, que le président lui-même est un... il aime bien le propre dans ses discours, le langage, pour ces femmes, donc, les mots qui sont utilisés se justifient. C'est aussi de la communication politique. Ce ne sont pas des injures, c'est pas, mais c'est la communication politique et les mots ont un sens quand on communique en politique.
1: Donc, comme médisance, il y a de la médisance en République.
2: Il y a de la médisance, bien évidemment.
1: On fait le tchotchori en République.
2: Oui, on fait le Congo ça. Comme on dit régulièrement.
1: Donc, pour Jacques Femme Dongo, il y a du tchotchori en l'absence du
2: alors
1: président.
2: Alors, je vais aller plus loin. On fait le Congo ça avec le nom du président.
1: Avec le nom du président. Alors, Maurice Kemou.
2: Nom du président.

0: non seulement le pays se porte bien, mais il faut arrêter ces gros mensonges-là et que chacun se mette résolument au travail. Je ne sais pas s'il s'adresse à lui-même aussi. J'imagine que le ministère de l'Enseignement supérieur se porte très bien.
1: Mais écoutez, c'est l'homme politique et le militant du RDPC.
0: Mais il a signé en qualité de ministre.
1: Ministre
0: il n'a pas signé, il n'a pas mis son empreinte de militant là.
1: Mais je dis encore que c'est l'homme politique qui parlait, fut-il ministre de la République. Et donc,
0: moi, il défendait ses 20 ans à la tête de mon ministère.
1: Bien sûr. Et pour rester dans son même ministère, je pense qu'il y a moins d'un mois, il y a eu le classement des meilleures universités. Le Cameroun n'en faisait, aucune université, en tout cas camerounaise, n'en faisait partie. Donc, est-ce que ce signe de longévité comme...
2: Et une université, c'est signe de quoi? L'absence de...
0: Il peut faire le tchotchori, là.
2: C'est signe de quoi? C'est la preuve que l'université camerounaise... Ça peut que l'université camerounaise va mal?
1: Non, je demande qu'est-ce qui est
0: signe de quoi? Non, le professeur Boyo le demande si le ranking que vous évoquez est à rejeter du tort au ministre de l'Enseignement supérieur que l'université se porterait mal.
2: C'est un signe que l'université se porte mal.
1: Je suis en train de dire que tout comme son leader,
0: donc c'est une preuve que le professeur femme de
1: sa longévité à la tête de ce ministère, là, on peut questionner sur
0: les résultats.
1: L'efficacité, l'efficience. Vous comprenez un peu, c'est-à-dire que professeur Meyel est là, moi je ne fais pas partie de l'université. Peut-être il sait si l'université se porte bien
2: elle
1: ou
2: porte
1: pas.
2: Elle se porte très bien.
1: Non.
2: Elle se porte très
0: il
2: bien.
0: Il va vous dire qu'on forme déjà, on sort déjà les docteurs, les masters et Bolova.
2: Écoutez.
1: Non, j'attends.
2: Alors j'espère pouvoir avoir le
1: temps. Moi, j'attends.
0: Non, on va revenir à vous, professeur.
1: J'attends depuis pour faire mon doctorat professionnel. Alors moi, vous savez, nous sommes nous autres du privé. Voilà, on a fait. Comptabilité à l'université catholique, voilà, jusqu'à master, on attend qu'on ouvre. On ouvrait, et puis quand nous on sera à l'université, on saura si c'est bien ou pas. Mais des gens se plaignent, des professeurs, souvent sur des plateaux du dimanche.
2: Moi, je vais juste poser une question, juste. Oui. L'université catholique, vous étiez enseigné par qui? C'était des Tchadiens, des Centrafricains, des...
1: Ben, c'était des Camerounais, mais quand on dit que l'université...
2: C'était performant,
1: ben,
2: c'était bon.
1: Aujourd'hui, si je suis un produit sorti de là...
2: Ah,
1: qui dirige un cabinet d'expertise comptable depuis 13 ans aujourd'hui. Mais c'est
2: performances.
1: Mais bien sûr, j'ai pas dit qu'au-delà, tout est mauvais, mais il y a des choses à pas faire.
2: Ah oui, forcément, tu n'as pas fait. Et donc, vous comprenez qu'on n'a pas besoin d'être primé dans le classement de ranking pour
1: non,
2: avoir.
1: Non, c'est qu'il faut au moins être. Il faut au moins être dans le peloton. Le problème, c'est que le Cameroun n'est même pas dans le peloton.
2: Vous savez quels sont les critères de ranking?
1: Le problème, c'est que le Cameroun n'est même pas dans le bulletin. C'est-à-dire qu'on ne peut pas classer 100 universités en Afrique et on n'en fait pas partie. Bon, sauf si ce classement vous arrange. C'est-à-dire que le fait que le Cameroun n'apparaisse pas là, est-ce que c'est bien?
2: Non, mais il faut interroger. C'est-à-dire que quand on fait un ranking, quels sont les éléments d'appréciation?
1: Bien sûr.
2: Est-ce que c'est la qualité de la formation? Est-ce que c'est l'attractivité de l'université? Est-ce que c'est la visibilité de l'université? Parce qu'en réalité...
0: Qu'est-ce qui nous a le coincé, prof?
1: La qualité des curricula, la qualité des curricula.
0: Comment vous voulez défendre absolument ce sujet? Qu'est-ce qui nous a manqué, donc?
2: Et c'est un problème que nous posons tous les jours au ministère de l'Enseignement supérieur. C'est-à-dire que le président a doté les universités de 100 devants numériques universitaires. Toutes les universités, en dehors des trois dernières. OK? Qui permettent la visibilité de l'université. D'accord.
0: Je rappelle que vous êtes dans vos cadres.
2: Mais oui. Le premier ministre a finalement demandé, autoriser l'usage du Starlink, par exemple. C'est-à-dire que, mais les universités traînent à aller là-dedans. Or, ces rankings prennent pour l'essentiel sur la visibilité des universités. Je suis chef de division de la recherche et de la coopération universitaire. Si vous savez le nombre de brevets que nos enseignants produisent chaque année, mais sauf que ces brevets sont là, il n'y a aucune visibilité, aucune communication dessus. Et malheureusement, vous apprenez un matin qu'un gars a pris un brevet, il est allé voler aux États-Unis, il est allé voler en Chine, il est allé en Suisse. Et donc, si nous mettions ce que nous faisons, comme le président de la République, si nous faisons savoir ce que nous faisons, mais vraiment ces rankings-là, on serait au top.
1: Bien sûr.
2: Mais malheureusement, et puis il y a donc un paradoxe, c'est que quand vous interrogez, quand vous prenez la qualité des produits d'université camerounaise, je dis que ce soit en médecine, que ce soit en expertise.

0: comptable, que ce soit dans le domaine de l'ingénierie. Mais on forme la crème. Mais maintenant, et puis pour évacuer la question, parce que l'une des questions qui va venir, c'est quel est l'impact de ces étudiants formés, de ces diplômés dans le tissu économique camerounais. Mm-hmm. Mais c'est bien que l'université, quand elle forme, il faut qu'il y ait un écosystème autour qui permette d'absorber ces jeunes-là.
1: Bien sûr, bien sûr. Mais ce que je voulais dire, c'est que nous on a été dans le privé, prof, et on a vu la qualité de la formation. Peut-être parce qu'il y a un très bon suivi. C'est-à-dire que...
2: Donc, vous voulez dire qu'il y a somnolence au Cameroun?
1: Non, je suis en train de dire que si on reste sur le débat universitaire, on était dans le champ de...
2: Justement, parce que le professeur Jacques Pamdogo dit qu'il n'y a pas de somnolence.
1: Non, c'est ça, je dis. De toute façon, il y a des choses à pas faire. Très souvent, au cabinet, j'ai reçu les étudiants qui font SECO, à soi, par exemple. Mm-hmm. C'est-à-dire que qui font sciences économiques et qui font un peu de comptabilité. Et quand ils viennent, y compris en master,
0: oui.
1: Ils viennent, mais tu sens quand même de la légèreté dans la formation. Parce que vous faites des choses, ils disent, on n'a pas encore vu ça. J'ai dit en master, ils me disent, on n'a pas encore vu ça. Or, pour un étudiant qui fait le privé, qui vient de Sciences Po de matin, fin, qui a juste un BTS en comptabilité, je vous rappelle que quelqu'un qui fait une formation BTS, les 2 ans là, il y a pratiquement une vingtaine de chapitres seulement en comptabilité générale. Vous avez une dizaine de chapitres en comptabilité analytique, en gestion prévisionnelle, en analyse financière. Ça fait, toutes ces formations, tous ces curricula sont à l'université publique. Et ce n'est pas le tout d'ailleurs qu'on donne. C'est-à-dire, on choisit quelques cours là et puis c'est aligné de la première année jusqu'à master. Tu te dis, mais. Et très souvent, ils arrivent là. Même par exemple, si je prends un cas, la comptabilité informatisée. Où aujourd'hui, en réalité, on ne fait plus la comptabilité sur les feuilles. Donc, si vous ne maîtrisez pas les logiciels comptables, etc., ça devient difficile pour quelqu'un.
2: C'est un problème de curricula ou c'est un problème d'application privée,
1: ils n'ont aucun logiciel là-bas. Mm-hmm. Et comment tu veux être comptable si on ne vous apprend pas? C'est pourquoi, d'ailleurs, la formation professionnelle, et c'est bien qu'on est allé vers là, parce que le ministre Femme Doudra a fait quelque chose de formidable, c'est-à-dire, c'est d'intégrer aujourd'hui les étudiants composent en BTS et licence sur la comptabilité informatisée. Exactement. Parce que nous, on a fait des propositions, il les a acceptées et on a introduit cela dans les...
0: Donc, c'est pour dire qu'on peut faire 20 ans, mais être réceptif.
1: Oui, mais bon, après, on se pose quand même si c'est donc un problème d'efficacité. Mais il ne peut pas dire qu'il n'y a pas somnolence parce que dans plusieurs domaines, il y en a. Mais comme on parlait de la longévité du président de la République,
2: son absence est quand même prolongée.
1: Laisser les Camerounais s'interroger. Parce que en même temps, il a un âge qui inquiète. Quand tu as un père de 93 ans, tu ne le laisses pas toute la journée à la maison seul.
2: C'est pour ça qu'il se repose.
1: Vous comprenez? Donc mais bon, sauf qu'il ne parle pas.
0: Mais est-ce qu'il est seul?
1: Et comme il ne parle pas...
2: En fait, il se repose vraiment.
1: L'année passée, il a fait 49 jours en Suisse. Cette année, je ne sais pas s'il veut battre le record, mais... Je pense qu'il faut s'adresser au Cameroun.
0: Il est qu'à 47.
1: C'est-à-dire que, il est à 45. Bon, demain, ça fait 47. Il manquera 2 jours, prof. Mais en même temps, c'est normal que les Camerounais se posent des questions. Et pour se poser des questions, c'est montrer également qu'ils aiment le président.
2: Mais il y en a qui font la Bible. J'ai vu.
1: Vous comprenez un peu.
2: Le professeur Baoyoni, il a fait 8 pages.
1: Nous, on aurait souhaité, prof. Pour nous, pour les Camerounais qui, à 54%, ont élu le président Paul Biya, on a vu sa femme, par exemple, au stade, faire une petite vidéo avec le stade et la pelouse et tout. On aimerait que là où le président est, s'il est en train de manger,
3: mais même sa vidéo,
1: qu'une petite vidéo de 30 secondes.
0: Alors, il a fait une vidéo,
2: vous avez critiqué.
1: Donc, s'il y avait un truc comme ça,
0: le président de la République a fait une vidéo accompagnée de ses 2 sœurs. Vous avez dit, voilà, vraiment...
1: Non, c'est qu'il y avait... Non, il y avait beaucoup de voyous là.
0: Mais vous avez toujours quelque chose à dire.
1: Non, le président de la République. Il y a l'image qui compte. On aimerait que, s'il est à l'intercontinental, j'imagine qu'il y a un restaurant.
0: Oui.
1: S'il a dans sa suite privée, en train de prendre son petit déjeuner et une petite vidéo de 10 secondes.
0: Non, vous avez même critiqué ce qu'il mange.
1: Non, ça va... Non, mais on veut savoir que notre président est en vie. Et donc, ces absences prolongées et dans le silence total, quand même, les Camerounais ont le droit de se poser les questions. Vous comprenez? Mais est-ce que justement, cette manière de faire au 21e siècle, je pense que ça ne passe plus, prof. Aujourd'hui, avec les réseaux sociaux, avec le monde qui... le Cameroun qui est ouvert sur le monde, vous ne pouvez plus rester silencieux comme ça.
0: Vous voulez voir
1: même dans
0: président.
1: Les cas, on
0: vous
1: veut voir le président.
0: Comme
1: bien sûr, on veut voir le président parler. Vous comprenez un peu? Donc, pour nous aujourd'hui, parce que pour les caciques du régime, on se dit que c'est les silences du président qui font, par exemple, que on envoie une lettre à la CIA qui vient d'un faux décret pour vouloir nommer un président. Vous comprenez un peu? Il faut quand même qu'à un moment donné, on se dit, ben, ça peut causer des problèmes. Et c'est en train d'en causer. Vous comprenez un peu? Vous ne pouvez pas être dans une république et accepter que les silences sont normales. Vous comprenez un peu? Et puis à un moment, peut-être ça faisait rire. Ça fait plus rire. Il faut que notre présent nous parle. Et je disais donc pour les caciques du régime, les gars peuvent faire que le président Biya est où il est. Personne ne souhaite qu'il soit mort. D'ailleurs, j'avais fait une vidéo pour dire que pour ceux qui, sur le champ politique, font la politique en souhaitant la mort de leurs adversaires, ça, c'est plus faire de la politique. C'est de la méchanceté, entre guillemets. Vous comprenez un peu? Nous voulons battre le président Biya dans les urnes et que Dieu lui accorde longue vie, s'il peut vivre encore une quinzaine, une vingtaine d'années, pour voir les changements qu'on va apporter, les changements structurels qu'on va apporter dans le Cameroun qu'il a laissé se perdre. Donc, je suis en train de dire que il est normal aujourd'hui que pour que les choses comme le faux décret n'arrivent plus, parce que les gars peuvent nommer, imaginez que ça passe, que le président Biya ferme l'œil là aujourd'hui et que ces gars nous cachent ça et qu'ils nomment la guerre des clans qui est en train de se passer là, ils nomment un vice-président. Et vous savez que le vice-président va terminer son mandat. Il nomme un vice-président, le peuple n'est pas au courant que son chef de l'État ne vit plus. Et puis, ce vice-président-là va continuer le mandat. Et puis, on va cacher la mort. Et dans quelques mois, on va nous dire que le président est mort. Mais il y aura un vice-président. Non, c'est tout ça qu'on veut éviter. Il faut que chaque jour, le président nous montre qu'il vit. Voilà.
2: Donc, vous pouvez prendre les avions, vous allez à Genève.
1: Est-ce qu'on va nous laisser entrer là-bas?
2: Non, vous allez vous renseigner au niveau de l'hôtel. Est-ce que le président est là? On veut savoir si notre président vit. C'est tout ce qu'on est venu savoir. Alors, Serge Antonio Nguene, ce débat est-il tabou? La vacance, même si la Constitution a réglé cela. J'ai vu mon ami et frère Aristide Monod faire une sortie et dire que vraiment, l'ORDPC a taillé la Constitution de telle sorte que, même si Paul Biya reste en Europe jusqu'en 2032, il n'aura aucun problème, parce que tout a été réglé comme ça, donc vous perdez le temps. Mais il y en a qui disent que ce débat juridique doit avoir lieu. Le débat sur toutes les absences prolongées du chef de l'État, même si ce n'est pas synonyme de vacances, mais il faut quand même encadrer. C'est nécessaire. Il ne faut pas seulement dire qu'il n'y a ni vacances ni somnolence.
3: Avant de répondre à votre question, je veux dire que c'est un débat qui me gêne personnellement.
2: Parce que c'est la médisance.
3: Parce que je trouve qu'il n'a pas droit d'être. Et pour cela, je vais convoquer quelques éléments. En 2004, le président Biya est annoncé pour mort. Il se trouve en séjour privé à Genève. Et il va revenir et il dira à sa descente d'avion, interviewé par l'actuel directeur général de la CRTV, M. Charles Ndongo, « Croyez-vous aux morts, aux fantômes ?» Je le dis pourquoi. Parce que 24 ans après, la même problématique s'est posée. Et ceux qui se disent des érudits dans tous les domaines, je préfère le dire comme ça, ils sont toujours là. Ils reviennent avec le même débat. Et ils nous le servent comme si ça apportait quelque chose à la vie des Camerounais.
2: La sortie de femme donc apporte quoi?
3: Vous ne m'avez pas posé la question sur le professeur
2: c'est ça, le débat.
3: Et ministre d'État.
2: C'est ça le prétexte
3: Femme du Ndongo. Débat. C'est le prétexte, mais vous n'avez pas posé une question là-dessus.
2: Donc, la voilà posée.
3: Non, je vais répondre à celle que vous m'avez posée.
2: Vous fuyez la question.
3: Je ne la fuis pas.
2: Même les thèmes que vous avez là-bas, vous avez bien vu que le thème parle de femmes.
3: C'est le prétexte, mais vous ne m'avez pas posé une question là-dessus.
1: Mais quand le président le disait il y a 24 ans, il était relativement
3: jeune. Je n'aime pas m'égarer sur les débats.
1: Il était relativement jeune.
3: On meurt à 6 mois.
1: Ok.
3: On meurt à un jour. Donc, je veux tout simplement que la conscience collective révisite le parcours relatif à ce débat qui en réalité n'apporte rien aux Camerounais et ne change absolument rien sur la réalité. Parce que quand le président va atterrir en Simaline dans les prochains jours, qu'allez-vous encore dire que vous n'avez pas dit hier? C'est ça le problème. Que là il est venu, monsieur le président, bienvenue.
0: Nous sommes contents.
3: Nous sommes contents. Mais attendez, soyons un peu sérieux
2: ils
3: là.
2: Ils ont dit qu'ils veulent maintenant le gouvernement, le Romagnoli.
3: Oh, mais c'est ça que je dis que... Soyez... Maurice.
1: Mais on va vouloir.
3: Maurice, je te sais très sérieux. Tu es un jeune très brillant. Mais vous savez, la vérité c'est que même nos aînés, tous ceux qui s'agitent là, les politiciens, les politicards, mélanger tous ces gens-là, il faut qu'on leur dise que vous êtes à côté de la plaque. Ce débat n'a pas lieu d'être.
1: Alors que le président
3: pour
1: ne parle pas.
3: Étayer davantage, le président de la République a son style. Comme vous avez l'habitude d'être vous chez vous, de faire dans votre entreprise. Pourquoi vous voulez lui imposer sa façon de s'asseoir? Pour ceux qui évoquent les questions juridiques, attendez quand vous aussi vous serez président. Changez même toute la constitution si vous voulez. Mais telle que la constitution, elle est posée, et avec le style du président de la République, il n'y a aucun problème. Il faut le dire aux Camerounais. Et la preuve, l'État fonctionne ou il ne fonctionne pas.
2: Il est à genoux.
3: Sur quelle base vous dites qu'il est à genoux?
2: Attendez, quand je vais ouvrir l'antenne, là, vous
3: oui, non, c'est vous qui avez dit que l'État, c'est une affirmation. Que
2: oui,
3: vous venez
2: c'est
3: de faire.
2: Les auditeurs disent tout
3: non,
2: les
3: monsieur Anaba, vous nous posez des questions. Quand vous faites une affirmation, vous devez vous-même la soutenir.
2: Oui, je peux la soutenir. Hein.
3: Je n'ai pas dit
2: où
3: au contraire.
2: Où en sommes-nous avec les budgets?
3: Voilà. Là, vous posez une très belle question.
2: Les prestataires sont-ils payés?
3: Non, voilà, vous posez une très belle question.
2: On peut continuer?
3: Mais, oui, non, là, j'en viens maintenant.
2: Non, je vais continuer.
3: Monsieur Anaba,
2: vous m'avez demandé de soutenir, non?
3: Oui.
2: Où est le vice-président?
3: Non, écoutez bien.
2: Où est le vice-président?
3: Justement.
1: Où est le gouvernement?
2: Où est le
3: permettez, j'en viens pour dire que, et pour justifier à partir de vos questionnements, que le débat sur... Où se trouve le président, qui le voit ou ne le voit pas, ne nous apporte rien. En réalité, rien du tout. It's a nonsense.
2: Surtout qu'il
3: en réalité, laissez-moi venir.
2: Le président a écrit
3: Laissez-moi venir. Avec les questions que vous avez relevées. Ça veut donc tout simplement dire que, en intellectuel, en homme de science, en homme politique, vous devriez aujourd'hui en train de demander au président, parce qu'il a parlé le 6 novembre, il a reparlé le 31 décembre 2025, il a encore parlé le 10 février, que monsieur le président, nous on est fatigués d'attendre. Pardon, comme tu es là-bas, ramène-nous ceci que toi-même tu as dit. C'est ça qui devrait être le débat. La question que vous évoquez sur les opérateurs économiques, hein, qui ne sont pas payés. Voilà les débats. Vous venez nous dire que vous ne voyez pas le président.
2: Mais quand ces débats-là sont qualifiés de médisance par le professeur Femme Ndongo.
3: Non, il qualifie, le professeur Femme Ndongo qualifie sur ce que vous appelez vacances, sur des questions juridiques magico-sorcelleriques, permettez l'expression, les gens vont chercher.
2: Les hommes politiques estiment qu'il y a vacances.
3: Mais
2: qu'il
3: les
2: faut
3: hommes,
2: qu'on
3: sur quelle base?
2: Parce qu'il y a des urgences qu'on n'arrive
3: sur
2: pas.
3: Quelle
2: c'est eux et qui que c'est le président
3: c'est
2: qui
3: eux
2: détient
3: qui traitent
2: les clés
3: des
2: de
3: urgences,
2: cette urgence.
3: C'est eux qui traitent des urgences. Mmh. Tu es couché chez toi.
2: C'est le président qui nous
3: tu es couché chez toi.
2: S'il n'est pas là.
3: Voilà mon frère qui est ici, le professeur Meyolo. Donc, moi, je suis couché chez moi, je fais mes activités. Je dirige son bureau. Je sais comment il traite ses bureaux, alors que je n'ai jamais été. Moi, j'ai eu à dire aux gens, aux Camerounais que le président de la République travaille jusqu'à 2h du matin. Vous savez ce qu'ils m'ont dit? Ah, est-ce qu'il peut travailler? Mais vous voyez que même si on vous porte l'information, vous allez la dénier. Parce que vous qualifiez que, comme il a 93 ans, il ne peut pas travailler jusqu'à 2h. Qu'est-ce que vous savez du palais? Qu'est-ce que vous savez des U? Vous voyez le problème? Et c'est ça la difficulté que nous avons aujourd'hui. Parce que la bonne information, vous ne l'acceptez pas. Hein? Vous créez vos propres informations et vous voulez les véhiculer. Et c'est ce qui justifie ou qui justifierait la sortie du professeur Famen Dongo. Que mais, aura, on est fatigué. Et là donc, il prend sa plume et il écrit et ça jacasse pour leur dire tout simplement que si vous là, les jactants, les bruitiers, parce que en réalité, où vous devriez aller dire au professeur que, professeur, comme l'a relevé monsieur Maurice Kemou, que bon, on ne nous a pas classé parmi les 1000 universités, permettez, hein? Pourquoi? Et là, donc, le professeur Meyolo vient vous expliquer que non, il y a des critères qui ne sont forcément pas pris en compte et tout et tout. Et il a pris un bel exemple sur vous. Qui êtes formé au Cameroun. Moi, j'ai fait beaucoup de pays à l'étranger. Les gens disent que notre école ne vaut rien. Mais nous sommes les meilleurs partout. Nous sommes les meilleurs partout. Je dis, dans les entreprises du top 10 dans le monde, il n'y a aucune entreprise où vous ne trouverez un Camerounais. Les plus grands ingénieurs africains en Allemagne, qui est le pays le plus industrialisé de l'Europe, ce sont les Camerounais. Vous comprenez un peu? Donc, vous voyez donc qu'il faut apporter des éléments pour construire une conscience collective beaucoup plus positive et qui ne se perd pas dans les débats inutiles portés par des politicards de la dernière saison parce qu'ils ne sont même pas de la première.
1: Mais sèche.
3: Voilà. Et ça, c'est... Oui?
1: Je peux donc te dire pourquoi nous pensons, nous autres. C'est-à-dire, oui. Là, je parle comme un citoyen.
3: Oui.
1: Pourquoi on peut aller penser que le président, finalement, ne travaille pas. Je n'ai pas posé les questions génériques. Mais je vais dire des choses que lui-même, il a dit. Il a promis des choses. Et les Camerounais attendent une réponse. C'est-à-dire que quand le président, le 31 décembre, dit le gouvernement va arriver
3: dans les prochains jours.
1: Et que je vous jure que pour nous autres qui arpentons les couloirs de l'administration tout le temps, on voit comme le pays est bloqué. Il m'arrive chaque fois d'aller
3: enregistrer
1: les marchés,
3: des clients, des gens
1: qui se plaignent que
3: je
1: ça
3: suis
1: ne va pas,
3: avec vous.
1: Des factures impayées.
3: Mais seulement, je vais vous
1: répondre. Je vous rassure ça crée de la
3: frustration. J'ai déjà compris, mais il y a quelque chose que vous, en tant qu'intellectuel, vous devez dire aux gens, et que le président a aussi souligné. Nous sommes en phase transitoire, le professeur l'a relevé ici. Et il y a des questions qu'il faut prendre avec beaucoup de hauteur, avec beaucoup de recul. C'est pour cela que les stratèges existent. C'est pour cela que les idéologues existent. Ce n'est pas les paroliers. Il y a trop de paroliers au Cameroun. Il y a trop de communicateurs. Cette expression qui a apparu. Vous comprenez un peu? Un communicateur n'a de rôle que de dire. Vous comprenez un peu? Et non de structurer la pensée. Aujourd'hui, on a besoin de structurer la pensée camerounaise. Et on doit dire aux Camerounais que, au-delà de tout, si le président se fait harakiri, je le prends dans ce sens-là, ça veut dire qu'il a les raisons au-delà de ce que vous pouvez imaginer. Je prends un exemple pour illustrer. Vous avez vu les événements de ces derniers jours? Au Cameroun, je ne vais pas les nommer, la question de l'or, la question des faux décrets, il y a un autre qui est sorti hier. Est-ce que vous savez que tout cela a un impact sur la machine étatique? Et ça commande que, avec un recul, les ajustements soient faits. Parce qu'on peut aussi prendre, en tant que manager, on peut prendre des mauvaises décisions. Mais ce que les gens oublient souvent, c'est que le président Biya a dit, Radio Monte Carlo, qu'il voudrait qu'on retienne de lui celui qui a apporté la démocratie et le développement.
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5: Alors, vous souhaitez aujourd'hui?
3: Aujourd'hui, où le président est en train de sortir, je préfère un président qui prenne encore du temps pour balayer les écuries d'Odias qu'un président qui va aller vite pour plaire aux gens et on se retrouve là. Vous êtes un financier. Mais je serais heureux que Maurice Saumon, on lui donne un poste de contrôleur financier quelque part, peut-être au ministère du contrôle supérieur. Parce que quand vous allez arriver là-bas, vous allez frapper fort. Je préfère. Mais si, dans tout ce qui se passe là, dans ce manichéisme-là, les gens cachent tout, vous croyez qu'on pourrait sortir? On décrit un ensemble de choses. Aujourd'hui, ce que nous souhaitons du président. Et c'est par là que je chute. Parce que je pense que s'il prend assez de temps, s'il a pris du recul, c'est un recul stratégique. Et ceux qui connaissent le président savent qu'en matière stratégique, il n'a pas son deux. Ne serait-ce qu'en Afrique.
1: Oui, mais nous pensons qu'il recule trop.
3: Il recule trop. Sur quelle base?
1: Il recule trop parce que lui promet des choses.
3: C'est vous qui avez promis. Bon, question simple. Maurice, c'est vous qui avez promis.
1: Sauf qu'il y a, quand tu ne le fais pas, c'est-à-dire, on a peut-être 2-3 ministres, deux qui sont morts. Oui. On a peut-être 2-3 qui ont démissionné leur poste. On les remplace pas depuis des années. Depuis même la présidence, on a 2 ou 3.
3: Mais on remplace par Maurice Saumon.
1: Il n'y a rien.
3: Maurice,
1: et quand le président,
3: on le remplace choses, par toi.
1: Non,
3: d'aller prendre un autre incompétent qui va venir tout simplement en termes de remplacement.
2: Il y a Vincent Roger, l'imam Barga, qui souhaiterait intervenir au débat. J'espère qu'il est dans les conditions. Il y a un peu de bruit, Vincent Roger, à l'imam Barga. Vous nous écoutez, Vincent Roger, à l'imam Barga?
6: Oui. Je vous reçois Saint-sur-Saint Jean-Marie à là-bas.
2: D'accord. Allez, vous nous prenez alors que le débat est en cours. Nous avons un premier débat. Le président Paul Biya est sans nouvelles. Il prolonge son absence à l'étranger. Le professeur Jacques Famendongo nous rassure qu'il n'y a pas de vacances au Cameroun. Ce sont des fantasmes au SDF. Vous qui êtes militant de cette formation politique, la question de la vacance du président Paul Biya se pose-t-elle? La vacance au pouvoir?
6: Nous posons cette question à partir du moment où le pouvoir est pratiquement absent au Cameroun. Le président Biya n'est pas sur place et les gens se posent des questions sur la continuité du service public. Au sein du SDF, nous tirons la sonnette d'alarme pour que les gens ne puissent pas se laisser tromper dans les mécanismes institutionnels engagés pour nommer un vice-président ou un gouvernement qui ne vient pas et que naturellement nous tenions compte des délais pour que les prochaines élections se présentent. Le président de la République, il est fatigué, il est un homme âgé, nous reconnaissons, et ce n'est pas une insulte. Mais il serait loisible que le gouvernement nous donne une communication appropriée afin que cela ne soit pas une déception si jamais le président rentre sur une chaise roulante. On nous a dit qu'il est parti, on l'a vu partir sur ses deux pieds. Et s'il peut nous revenir sur ses deux pieds, je pense que le pouvoir pourrait bien se confirmer.
2: Et on a écouté Vincent Roger, l'imam Barga, votre chairman Joshua aussi en conférence de presse cette semaine, dire que vous êtes des républicains, vous n'êtes pas partisan du débat sur la fameuse vacance au sommet de l'État, mais vous insistez plus sur la communication. Est-ce que la communication du porte-parole du gouvernement qui date d'il y a quelques jours ne vous rassure pas?
6: Elle ne nous rassure pas. À partir du moment où elle était inopportune, le président est en cours de séjour privé. Pourquoi est-ce qu'il faut communiquer par les voies institutionnelles et gouvernementales pour nous démentir quelque chose qui nous a été confirmé d'avance? Ça veut dire qu'il y a des flux tendus ou alors des vides juridiques qu'on ne veut pas nous faire comprendre. Nous, au SDF, nous pensons que le Cameroun, actuellement, doit savoir qu'une telle éventualité peut arriver et que cette éventualité ne doit pas nous déstabiliser et ne doit pas déconstruire l'harmonie sociale que nos pères fondateurs de cette République ont eu à mettre en place. Nous attendons que les élections soient convoquées pour que localement nous vivions le deuxième tour de la présidentielle que les Camerounais contestent et que cela puisse donner une légitimité aux gens qui doivent parler prochainement pour le peuple camerounais, parce que nous sommes dans une logique d'élection, mais pas dans une logique de vote.
2: Alors, la question de la vice-présidence, elle préoccupe également le Social Democratic Front, je l'imagine, sachant bien que les députés SIF ont proposé des amendements qui n'ont pas été pris en considération. Et je souhaite aussi le rappeler encore cette semaine en conférence de presse que vous avez proposé une vice-présidence démocratique. Concrètement, il s'agit de quoi?
6: Vous savez, une telle procédure devait bénéficier de l'assentiment du peuple camerounais. Et le peuple camerounais devrait se prononcer par voie de référendum. Si on veut leur imposer ou leur proposer un poste de vice-président, laissez que le peuple s'exprime à ce sujet. Mais les mécanismes institutionnels engagés, avec un congrès qui a été constitué de l'Assemblée et du Sénat, qui ne représente pas ceux qui ont modifié la constitution d'antan, voudrait bien nous montrer qu'il y a une trajectoire qu'on veut tracer pour que la vacance du chef de l'État ou bien la gestion du pouvoir après la succession puisse être contrôlée par un certain clan. Et le SIF n'est pas d'accord dans ce genre de procédure afin de donner aux Camerounais la possibilité, après s'être inscrit, d'aller d'abord défendre le pouvoir à l'échelle locale, parce qu'à l'échelle la présidentielle, tout est verrouillé. Prenons les conseils municipaux, prenons l'Assemblée nationale, prenons les différentes instances où notre vote peut compter et laissons que cette élection qui est à la tête de la nation puisse être transformée par une révolution qui donnerait au Cameroun véritablement ses lettres de noblesse. Nous ne sommes pas encore un pays gouverné, nous sommes un pays administré.
2: D'accord. C'est vrai qu'on aura le temps d'écouter Joshua aussi dans les prochaines minutes en poursuite d'acteurs politiques de la semaine. Mais déjà, Vincent Roger Liman Barga, pour ce premier jet pour sortir, dites-nous, Joshua aussi parle de remontada. Quelle est donc cette remontada que fera le SDF pour changer la donne au Cameroun, sachant bien que même le score de Joshua aussi lui-même à la dernière élection présidentielle est, comme on dit dans les chansons d'église, corps de honte.
6: La remontada du peuple que nous entendons insuffler voudrait bien qu'on reconnaisse au SIF la paternité ou l'ancienneté ou bien même l'origine du mouvement d'opposition dans les nouvelles années démocratiques à partir de 1990. Le SIF sait que beaucoup de Camerounais ont cru à ce que le pouvoir peut être géré d'une autre manière. Et qu'aujourd'hui, ces formations politiques se sont multipliées et qui sont aujourd'hui comptées en milliers par nombre d'oppositions, que ceux-là rejoignent la maison. De la même manière que nous avons commencé en 90, que ceux-là rejoignent la maison et que cette force d'opposition puisse être capable de challenger. Parce que nous avons eu des déficits. Imaginez-vous aux dernières élections, même si on donnait tous les postes de députés à l'opposition, ils ne pouvaient pas avoir la majorité. Si on donnait tous les postes des municipalités à l'opposition, ils ne pouvaient pas avoir la majorité. Il est question que l'opposition s'unisse et qu'il y ait une convergence des forces d'opposition afin que partout où il y a eu des dissonances vis-à-vis de la présidentielle, que cette élection législative et municipale soit le deuxième tour de la présidentielle et qui devrait sanctionner les municipalités et les législatives qui connaîtront de nouveaux députés et maires à l'Assemblée nationale et dans nos communes.
2: D'accord, on reviendra donc sur le souffle nouveau que veut proposer le SIF. Dans la suite du débat, on reviendra à vous, Vincent Roger Aliman Barga. Je rappelle que vous êtes l'un des secrétaires à la communication du SIF, secrétaire national adjoint à la communication. Merci, on reviendra à vous tout à l'heure. Merci de rester en ligne avec nous.
6: Merci à tout au panel.
2: D'accord, à tout à l'heure, Vincent Roger Aliman Barga. Et à votre suite, pour compléter et avec une voix autoritaire, je voudrais proposer aux auditeurs d'écouter la posture ou l'attitude de Joshua aussi, le chairman du Social Democratic Front, qui était face à la presse cette semaine à Yaoundé pour aborder un certain nombre de questions. D'abord, le bilan parlementaire du SDF à l'Assemblée nationale avec la contribution de ses députés, mais aussi l'état de santé de la nation en ce moment. Écoutons un morceau choisi de cette déclaration à la presse. Joshua aussi, en poursuite d'acteurs politiques de la semaine dans Baromètre politique.
7: Le SDF appelle toutes les forces vives de la nation et l'ensemble de nos compatriotes à se mobiliser dans l'unité et la détermination pour porter les forces du changement à la victoire. Fort de son expérience parlementaire et municipale, le SDF se veut une force à la fois rassurante, responsable et prête à gouverner. Il invite toute la communauté nationale à s'engager pleinement dans la grande remontada démocratique qui nous attend toutes et tous le 7 février 2027. Avec la majorité des élus, nous gouvernerons. Aux femmes et aux hommes de compétence et de conviction, dans nos villes, nos professions, notre diaspora, qui sentent l'appel de servir, le SDF ouvre ses listes sur toute l'étendue du territoire et dans plusieurs circonscriptions. L'étendard attend la main qui le portera. Nous ne recrutons pas des carriéristes, nous recrutons des bâtisseurs et des acteurs du changement. Et si vous êtes une force de proposition, alors votre place est au SDF. Et à chaque citoyen, power to the people, le pouvoir au peuple, commence par votre commune. Votre commune, c'est la route de votre champ, le marché, le point d'eau, le centre de santé, l'acte de naissance, etc. Le développement ne descendra pas d'un ministère qui ignore le nom de votre village ou de votre quartier. Il montera des communes gouvernées par des gens qui boivent de la même eau que vous. Prenez vos communes et vous prenez le premier et le plus important maître de votre avenir. Prenez le Parlement et vous garantissez l'avenir de nos enfants. Chers amis de la presse, le Cameroun vit une crise politique latente. Un chef de l'État absent et silencieux, un gouvernement qui ne délibère pas, une vice-présidence vacante, une majorité qui enterre les lois, une économie administrée par l'inertie et une succession préparée dans les couloirs au lieu d'être devant le peuple. Au gouvernement, je dis sobrement, bien qu'aucune disposition constitutionnelle ne réprimande la durée d'un séjour du président de la République à l'étranger, le SDF trouve indécent et méprisant qu'aucune communication officielle n'informe le peuple sur les raisons du prolongement du court séjour privé du président à l'étranger.
2: Voilà, c'était donc le chairman du SDF, Joshua aussi, qui a donc donné sa position sur les questions d'actualité. Et avant de poursuivre le débat tout à l'heure, je voudrais qu'on marque une nouvelle fois un arrêt, mais cette fois-ci pour aller prendre la chronique de la semaine.
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2: Alors, le contexte sociopolitique actuel inquiète au Cameroun et c'est dans un tel contexte que le RDPC a décidé de faire SAMU avec un séminaire qui au départ était annoncé comme une réunion cruciale, transformée en séminaire de formation piloté par Jean Kouété, le secrétaire général du comité central. Ça nous a amené à poser une question dans le cadre du fait politique de la semaine. Un séminaire de renforcement des capacités municipales et législatives 2027. Le rassemblement démocratique du peuple camerounais peut-il consolider son leadership face aux nouvelles forces de changement? Question à Carole Prudence Tchintche. Bonsoir, madame.
9: Bonsoir, Jean-Marie Anaba. Cette semaine, le séminaire de renforcement des capacités du RDPC, présidé par le secrétaire général du comité central, Jean Kouété, intéresse, d'où part des communiqués que signe le secrétaire à la communication du comité central, en français et en anglais, les 14 et 15 juillet 2026. Il s'agit d'une convocation du secrétaire général du comité central qui préside le 22 juillet 2026 à 10h au palais des congrès de Yaoundé. Une importante séance de travail sont concernées les chefs de délégation permanente régionale et départementale du comité central, ainsi que les chargés de mission rattachés. Le 22 juillet, le secrétaire général a évoqué le bilan des délégations permanentes qu'il a qualifié de positif, en ce sens qu'ils ont réduit les dysfonctionnements, amélioré la discipline, la coordination, le financement et la veille politique. S'il a félicité ces hommes et femmes, il est revenu sur la présidentielle du 12 octobre 2025 en dénonçant la collusion triangulaire des forces négatives. Malgré tout, le parti a-t-il souligné, fait preuve de résilience et de capacité à résister, aussi que la victoire du président Biya prouve que le RDPC reste incontournable. Pour les prochaines législatives et municipales, il s'agit de conforter la majorité du RDPC et ceci passe par un mode de travail sérieux et réaliste, a-t-il souligné, sur une période de 5 à 6 mois, notamment l'apaisement interne, la proximité, l'organisation, la communication. Mais au regard de tout ce qui est dit, une question demeure, celle du jour. Le RDPC peut-il consolider son leadership face aux nouvelles forces de changement, parlant des municipales et des législatives prévues en 2027? Sur le papier, on peut dire oui de façon péremptoire. Après les régionales du 30 novembre 2025, le RDPC rafle tout. Il contrôle les mairies, conseils régionaux, chefs traditionnels et les 25 256 grands électeurs. Mais il ne faut pas oublier que le parti a perdu deux alliés, le FSNC le 24 juin 2025 et l'UNDP le 28 juin de la même année. Conséquence, si le RDPC gagne, en fin de compte, avec 53,66% à la présidentielle de 2025, l'UNDP gagne dans la Damawa avec 50,33%. Le FSNC prend le littoral avec 64,59% et fait de gros scores au nord et dans l'extrême nord. Ce sont des terrains à conquérir, mais pas seulement. La conquête est aussi interne. 10 ans sans congrès, les petits militants aspirent à plus grand et Jean Cuété a bien fait de le dire, le danger pour le champion en titre, c'est lorsqu'il présente des signes de frilosité. L'impérative large victoire du RDPC aux élections législatives et municipales, thème central du rappel des troupes porteurs de flammes, devront être perspicaces pour expliquer pourquoi gagner au regard des acquis politiques. La défense du bilan de la gouvernance en cours, mais avant, il faut avoir la bonne maîtrise de l'environnement sociopolitique, la discipline interne et l'organisation rigoureuse des investitures et candidats de base. Au-delà du défi interne, il y a celui institutionnel. Pas de remaniement, pas de vice-président et le président toujours en court séjour privé en Europe depuis le 7 juin 2026. Excellent samedi et à samedi, Jean-Marie Anaba.
10: À samedi, Carole Prudence Tchentche, merci hein, pour ce décor que vous avez planté, décor dont pour l'un de nos débats. Je précise que nous sortirons de ce débat en s'interrogeant sur la fuite des documents officiels et les faux décrets, hein, les faux remaniements qui sont en train de circuler en ce moment. Quel en est l'objectif? Mais avant d'arriver à ce débat-là, nous allons d'abord prendre quelques auditeurs en rappelant la suite de Carole Prudence Tintu qu'effectivement, le RDPC garde la majorité depuis les dernières élections de 2020. Le RDPC, en dehors de quelques décès de gens enregistrés, avait 152 députés et puis 94 sénateurs à l'issue des élections sénatoriales de 2023, le RDPC a eu 10 267 conseillers municipaux, soit 316 communes, pour ce qui est de l'élection des conseillers municipaux de 2020. Et puis, au niveau des communautés urbaines, il faut dire que c'est le RDPC qui contrôle toutes les mairies des villes quand vous enlevez Ngaoundéré simplement, dans la Damawa, pilotée par l'ancien allié, l'UNDP. Le RDPC, comme Carole Prudence Tintu le disait tout à l'heure, a été lâché par ses alliés, l'UNDP, le FSNC à la dernière élection présidentielle. Mais malgré cela, la remontada a été observée à l'élection des conseillers régionaux de 2025 en raflant tous les 10 conseils, même s'ils partagent quelques conseils avec d'autres formations politiques dans certaines régions. 53% le score à la dernière élection présidentielle dégringolade du président Paul Biya, mais victoire. C'est la majorité qui gagne, entend-on souvent dans les rangs du RDPC, un parti qui n'a toujours pas organisé son congrès depuis celui de 2011 avec une réunion de prorogation des mandats en 2016, la longue attente du remaniement ministériel. Voilà l'état des lieux et on en débattra tout à l'heure. Prenons d'abord les auditeurs au téléphone 671 15 73 21. 6 40 61 38 42. Allô?
11: Allô, bonsoir, monsieur Jean-Marie Anava.
10: Bonsoir, comment je vous appelle, monsieur?
11: Michel Dessos.
10: Vous êtes à Essos, je vous écoute.
11: Oh oui, je vais juste intervenir sur deux points concernant l'université et sur le président. On va aller rapidement. Concernant l'université, j'ai semblé écouter le professeur Moyolo et ça me donnait, ça dit un aperçu brillant. Mais je vais lui dire une chose. Moi, je ne parle pas des choses qui sont simples. Est-ce que le Wi-Fi est une réalité concrète dans nos universités? Lui-même, il sait, tout grand professeur, qu'il est là, assis comme il est là, que l'université, c'est l'interconnexion. Or, est-ce que l'université de Soi ou de Yaoundé 1 peuvent dire qu'elles sont interconnectées par Wi-Fi? Ça, vous lui poserez la question sur le plateau, parce que je connais déjà la réponse. Je vais prendre l'exemple de l'université de Kigali, parlant des brevets et des choses concrètes qui aident à aider. Ce sont des universités qui ont permis de trouver des solutions. Comme vous voyez, le Rwanda n'a plus les écailles et les trucs des puanteurs et autres et des beaux parcs. Ce sont les universités qui ont fait cela. Ça, vous pourrez aussi toujours le vérifier. Maintenant, parlons de la gouvernance rapidement. Nous allons dire une chose qui est simple. Quand vous êtes un chef de famille, M. Jean-Marie Anaba, et que vous êtes absent de la maison, les enfants restent faire la tétutesse. Et puis peut-être que vous arrivez comme ça, vous êtes tout fatigué et vous dehors vos enfants commettent des gaffes. À qui est-ce qu'on va dire que on va jeter le tort sur qui? C'est sur vous, le chef de famille. Alors c'est comme ça que le Cameroun est. Donc le professeur et son allié qui sont là sur le plateau cessent de dire que tout va bien lorsque notre président n'est pas là. Il doit être là présent pour pouvoir donner une implémentation, ne serait-ce que faire peur au loup qu'il a créé tout
10: Michel,
11: autour de lui. Merci.
10: Michel. Allô.
11: Oui, allô.
10: Le professeur Jacques Famundongo dit que ce que vous faites là, c'est la médisance.
11: C'est la médisance lorsque quelqu'un n'est pas là et lorsqu'il ne gère pas ta famille, n'est-ce pas? Ok, il n'y a pas de souci, si c'est la médisance, ne pas gérer sa famille. En tout cas, comme on dit, l'histoire nous le donnera comme raison.
10: Au téléphone, 640-61-38-42. Ah, bonsoir, Patriarche Maréchal.
12: Oh, Patriarche Anaba.
10: Oui, j'ai vu...
12: Je suis revenu et posé sur la montagne sacrée.
10: En Vogada, Montée Mfunzi Market.
12: Tout à fait, Montée SNI. Je salue les experts en studio. Je vous suis depuis longtemps. Le grand rassemblement se cherche un nouveau bastion à l'ouest. Après le nord, où ils ont subi une grosse déculottée. Le grand meeting à Bafoussam, comme pour dire, nous existons encore ici. L'Ouest n'a jamais été une terre de conquête facile pour le grand rassemblement. C'est une terre de conviction, pas de consigne. Le professeur Famundongo, avec tout le respect, dans ses fantasmagories oratoires, ne peut pas cracher dans son bouillon de lion fumé qui déguste à satiété bientôt plus de deux décennies. Les longs crayons du grand rassemblement, comme en studio, avec tout le respect, nous embrouillent. Comment un Kunkuma, comme l'évoquait celui qui est passé avant moi, peut-il diriger sa famille depuis l'étranger? Donc si le chef de l'État était hospitalisé en Guinée équatoriale, il donnerait des ordres de ce côté-là. Je vais chuter. Avec le RDPC dans ses réunions, il devrait refaire sa mue en y injectant des hommes nouveaux, émanant d'une culture politique de proximité pour qu'on ne voie plus des brasiers ardents dans des résidences des autorités administratives. Bonne émission.
10: Merci, Patriarche Maréchal Thomas Massoka en Vogada. Au téléphone, allô?
13: Oui, allô. Bonsoir, Jean-Marie Anaba.
10: Vous vous appelez Charles?
13: Affirmatif.
10: Je vous écoute. Je dis
13: bonsoir à ton riche panel. Oui, Jean-Marie Anaba, ce n'est pas de l'évidence. Le ministre d'Éducation supérieure n'a aucune qualité d'adresser les Camerounais. Nous, on demande notre président qui a laissé son palais, qui se cache dans un hôtel ou dans un hôpital. On veut le voir. Quand Donald Trump est parti en France, tout le monde a vu, il a signé le traité de paix. C'était public. Quand Macron est venu en Kenya, c'était public. On ne peut pas voter un président.
10: Mais le président vous a dit au revoir, non? Quand il va rentrer, il va vous dire qu'il est là.
13: Non, ce n'est pas de dire au revoir. Il avait promis un gouvernement. Quand il a promis un gouvernement, ça veut dire que le président gouvernement est obsolète. Par conséquent, illégal.
10: Donc le gouvernement actuel avait une date d'expiration.
13: Oui, parce que le président a dit devant eux que je vais vous changer. Donc, ce décret qui est passé à la CRU TV, ce n'est pas un faux décret, c'est un vrai décret. Ils sont bloqués encore. Le président avait dit aux Camerounais, je vais débarrasser tous ces ministres. Ils sont des incompétents, ils n'ont pas atteint l'objectif. Donc, ça veut dire que ce gouvernement est obsolète et illégal. Et je demande à Ongwené, Ongwené, quand tu pars avec ta femme quelque part, elle te laisse, elle part à un autre pays, elle fait les selfies, sans son bagage de mariage, ça veut dire son alliance, toi, tu vas prendre ça comment?
10: Vous faites la vraie médisance à la radio. Donc, vous êtes sûr qu'elle n'a pas dit au revoir à son époux? Est-ce que la femme du président se balade n'importe comment? Ah, allô?
14: Oui, bonjour, Jean-Marie Anawa.
10: Le Congo, ça n'est pas bien. Comment je vous appelle?
14: Je suis honoré depuis Bankomo.
10: Mm-hmm. En Bankomo, honoré, je vous écoute.
14: Oui, je vais notamment parler de l'université. Comme je l'assure, on nous a dit que l'université se portait très bien. Je pense que c'était entre 2015 et 2016, il y a eu un projet de dotation d'ordinateur à tous les étudiants. Est-ce que lui-même, dans une certaine honnêteté intellectuelle, il peut dire aux gens que ces ordinateurs n'ont pas eu une durée de vie d'une semaine?
10: Non, honoré.
14: Oui, dit...
10: Honoré, 32 gigas, c'est aussi 500.
14: Pardon, là-bas.
10: 32 gigas est égal à 500. On avait dit ça, non?
14: Ce qui veut dire, je ne vous comprends pas bien.
10: Oui, que quelles que soient les capacités ou les caractéristiques d'un ordinateur, l'essentiel c'est d'avoir un ordinateur pour le bien.
14: Mais avec autant d'argent dépensé, mon frère Anava, est-ce que nous-mêmes, nous n'avons pas de l'expertise ici au Cameroun? Nous passons le temps à compter sur tous sur les gens ailleurs. Hein? Alors que après les pseudo-formations que les gars font ici, là, il n'y a pas un écosystème d'intégration ici. Là. Et c'est notre argent qui se fait dépenser comme ça. Hein? Je vais également dire quelque chose à M. Ongwené. Dit que le président peut gouverner le pays étant à l'extérieur, qu'il est stratège. Paul Biyane n'est pas plus stratège que quiconque ici. Même toi, Anaba, tu m'as encore surpris aujourd'hui, je ne savais pas. Je crois même que tu prenais souvent les dépenses du RDPC, mais je commence à te considérer comme un vrai citoyen camerounais.
10: Merci beaucoup.
14: Ah oui, oublie les questions que tu as posées à Anthony Ongwené. Ah oui, oui. Oui. Donc c'est ça, parce que Paul Biyane est fatigué. Il ne faut pas qu'on punisse ce monsieur de cette façon-là. On ne doit pas le punir de cette façon. Il a travaillé, il a pu donner ce qu'il pouvait donner. Mais qu'on le laisse, même le meilleur intellectuel qu'il a, il peut être un bon président. C'est quelqu'un qui a vraiment il a une tête bien faite. Comment? Est-ce qu'il y a des populations au pays?
10: Alors, est-ce que le président a droit au repos? Il est parti. Je veux quand même savoir, est-ce que le président a droit au repos? Donc, comme il allait se reposer, là, quand il a beaucoup travaillé, hein, il a modifié la constitution, il a fini toute une présidentielle à son âge. Il ne peut pas se reposer comment? Vous aussi, allô? Au téléphone, allô?
15: Allô?
10: Ça, c'est Dominique Taxi.
15: Ouais, ouais. Le Biaïs, qui ne se cache pas.
10: Bon retour, mon cher Biaïs.
15: Il ne joue jamais le caméléon. Il ne danse jamais la danse mafia.
10: Est-ce que vous écoutez les fantasmes des hommes politiques sur votre président?
15: Mais, on était aux élections, le RDPC les avait gagnés, non? Ils n'ont que aujourd'hui de pleurer le boulet. C'est comme ça que je veux m'adresser. Je veux d'abord saluer l'équipe qui t'accompagne et tes invités. Je salue mon collègue et mon frère et mon ami Charles Mbella et le patriarche de Mbougada. De là, je dis que Le RDPC a toujours gagné, c'est le parti au flambeau. Charles Mbela n'a pas de leçon à venir donner au ministre d'État, un homme d'État comme M. Femme Ndongo, de venir dire qu'il ne doit pas communiquer, il n'a pas qualité. Lui qui, Charles Mbela qui, il connaît quoi de notre parti? Qui parle de son parti? Il aime les grands mots que le président se reprend à nous tous, mais il n'a pas de leçon à venir donner au ministre d'État des enseignements supérieurs. Il a communiqué pour rassurer les Camerounais que ne dansez pas la danse des mafia. Il n'y a pas de poste vacant. Le pouvoir n'est pas vacant au Cameroun. C'est comme ça. Même là-bas, à l'étranger, le président a le bureau. Il travaille. Dieu d'abord que la semaine passée, il a eu à nommer certaines personnes. Donc il travaille.
10: Donc
15: il
10: en fait,
15: c'est Camerounais.
10: Dominique.
15: Mais le temps du président n'est pas le temps de Charles Mbela.
10: Dominique.
15: Oui.
10: Le président nomme à distance, non?
15: Allô?
10: Le président nomme à distance, n'est-ce pas?
15: Il nomme, c'est sa stratégie, c'est sa façon. Le jour que tes amis seront aussi au pressoir à Ituri, pour parler de l'unité, ils vont aussi manager à leur façon. Mmh. À chacun sa façon. Quelqu'un qui danse, il ne peut pas danser comme ça.
10: Le président travaille, non? Le président travaille beaucoup. J'ai vu cette semaine qu'il a écrit au roi d'Espagne pour le féliciter pour la Coupe du Monde.
15: Non, il travaille.
10: Et je disais à Salmon et Sanan semaine que ça développe le pays. La correspondance pour les félicitations.
15: Il ne faut que venir danser le volet à la radio chaque samedi lors de sa thématique. Ils n'ont pas les arguments. Ils n'ont pas pour Camerounais qui pouvait gérer le pays.
10: D'accord.
15: Nous, on a donné les voix au Nomgui. Nous, on continue à le soutenir. Donc, ils n'ont pas de leçon de Dieu pendant qu'il a tant donné. Il doit aller se reposer.
10: Dites alors au président de faire le remaniement.
15: D'accord. Le souple est venu de Dieu.
10: Merci Dominique, laisse comme ça. Faut dire
15: non, je vais revenir.
10: Allô?
16: Allô, bonsoir monsieur Jean-Marie Naba.
10: Bonsoir monsieur, à quel journal?
16: Je me nomme monsieur Ngambé Grisso.
10: Je vous écoute.
16: Oui, j'appelle pour le monsieur qui intervient pour le RDPC là. Pour lui dire que moi j'ai 31 ans. Et qui ne doit pas venir sur les médias pour parler de conneries.
10: Allô,
16: respecter les Camerounais.
10: Allô.
16: Oui, M. Jean-Marie,
10: oui,
16: là-bas.
10: Le meilleur respect qu'on vous doit, c'est de donner votre opinion et de laisser que lui parte avec ses conneries là-bas.
16: Oui, parce qu'il vient défendre quelque chose qui n'a
10: non,
16: pas
10: dites ce que vous avez, dites ce que vous
16: les
10: avez à dire.
16: Tellement au Cameroun, quelqu'un vient dire là, pendant que le président est là depuis... À l'intérieur, depuis plus de 45 jours,
10: il vient parler de écoutez un peu, je dis qu'au moment où vous êtes fâché là, il y en a qui sont contents. C'est samedi, allez dans les boîtes de nuit là. Vous allez voir les gens là-bas qui n'ont pas faim. Ils vivent mille
16: ans. Je me suis fâché contre ce monsieur. Moi, je suis né dans ce pays. Je souffre tellement. J'ai un monsieur comme ça là, bien supporter les conneries. Il vient intervenir pour des conneries pendant que les gens souffrent.
10: Ouais. Oh là là. Bon, comme vous souffrez là, reposez-vous, hein. Sinon vous aurez mal à la tête. Ah, allô?
17: Allô, bonjour.
10: Mm-hmm. Ça, c'est Papa Kamto, non?
17: Oui, depuis mon Dieu.
10: Le sauveur de la République, président élu, je vous écoute.
17: Merci beaucoup. Vraiment, pour ce qui concerne la situation de notre président, c'est ceux qui souffrent, ce sont ceux qui ont les problèmes. Parce que moi, je connais notre pays, je connais ce Paul Biya et les Galistes. Parce que tout ce qu'il fait, c'est selon la loi. Il prend la précaution de tripatouiller la constitution chaque jour en fonction de ce qu'il a fait. Donc si ça ne plaît pas à quelqu'un, il n'a qu'à avoir aussi l'obésité à l'Assemblée nationale. J'en ai terminé.
10: Bye. Au téléphone, allô?
18: Bonsoir Jean-Marie, là-bas.
10: Non, vous aimez la médisance. Allô?
18: Bonsoir Jean-Marie.
10: Oui, bonsoir.
18: Et bonsoir ton panel.
10: C'est Paulin, non?
18: C'est Paulin Jean-Marie.
10: Prenez la parole, Paulin.
18: Et bonsoir ton panel.
10: Mm-hmm.
18: Jean-Marie.
10: Le professeur Femme Ndongo dit que vous faites du barbarisme juridique.
18: Jean-Marie.
10: Oui.
18: Avant l'élection présidentielle, ça s'appelle l'électorat à Maria. Le problème, il a dit que ça. Qu'il est encore là pour nous servir. Et que et que ça ne souffre de rien. Jean-Marie, est-ce que c'est le Cameroun étant à l'extérieur, Jean-Marie? Est-ce que à l'extérieur, ça donne le Camerounais, ça donne le couleur au Camerounais, Jean-Marie?
10: Paulin.
18: Ah, oui, Jean-Marie.
10: Alors, je vous réponds, hein. Oui, vous avez débattu

0: qui faisait face à son pouvoir. Papa a été président Mali, moi je dis, avoir deux trous dedans, devant la radio là. Qui va arranger ça?
1: Donc il y a deux trous du RDPC devant la radio.
0: Oui. Et ce qui vient dans tout ça, c'est que après on nous dit que le RDPC est parti, cause du pouvoir, ils ont beau pouvoir. Mais quand l'élection s'approche, on fait le congrès pour faire manger le RDPC. Pour les élections présidentielles et législatives et municipales. Mais ce qui m'énerve le plus, c'est qu'après on nous dit que le RDPC ne gère pas. D'accord. Ils sont en cause du pouvoir.
1: Merci.
0: Donc pour dire que le RDPC, ce qu'ils n'ont pas fait, ils ne vont pas faire ça en quelques
1: d'accord,
0: mois.
1: Merci
0: pour moi, c'est parti la plus après au Cameroun.
1: Allez, cédez le fauteuil à quelqu'un d'autre à côté. Je crois que c'est Ibrahim qui frappe à nos portes. Allô?
2: Non, c'est pas Ami qui est à Komkana.
1: Ça, c'est pas Ami?
2: Oui, qui est à Komkana.
1: Pas Ami, vous êtes en Komkana, je vous écoute.
2: Oui, mais vous n'avez pas peur de parler de votre invité sur le plateau là. Mais il ne faut pas qu'il provoque des gens aussi avec ce genre d'analyse qu'il fait sur le plateau là.
1: Qui ça?
2: Parce que. Oh, d'accord, on gagne où c'est qui là-bas, des RDPC là-bas, il provoque, il est en train de provoquer
1: mais
2: les gens.
1: Comment il provoque? Il a sa bouche, vous avez la vôtre, non?
2: Mais quand il dit que tout va bien au pays, là, il vit dans quel pays? Il connaît ce qui, quand on dit que le pays va bien, on regarde l'éducation, on regarde la santé, on regarde les logements sociaux, on regarde comment les gens sont dans la misère,
1: mais pas
2: les gens sont dans la pauvreté, sans emploi. Oui.
1: Est-ce que le pays se limite en Komkana?
2: Est-ce que je parle de Komkana? Moi, je suis un message.

0: still draw vacances.
1: Mais s'il a vacances, encore une fois, il a vacances, mais il a vacances qu'il a d'abord travaillé quoi. Et ils sont en train de provoquer, de prouver que même le chef d'État, même quand il est là, il ne fait rien. Parce que s'il n'est pas là, vous trouvez que c'est normal. Ça veut dire que même s'il peut rester même 10 ans là-bas, ça vous arrange. Ça veut dire que même quand il est au pays, il ne fait rien. Donc, quel était l'utilisé? Il avait quel intérêt de se présenter à l'élection? Quand on va dans une élection présidentielle, on va avoir un programme. Et quand on vote par rapport à ce programme, vous devez appliquer ça. Ici, bientôt, ça va faire un an qu'il est élu. Il a appliqué quoi? Donc, ça veut dire que vous avez voté pour bien comme ça pour rien. Il n'avait aucun programme. Il va appliquer son ce programme qu'il était élu avec. Où? Quand? Ça va bientôt un an qu'il est élu. Il a fait quel ministre? Il a fait le remerciement. Il a fait quoi depuis un an? Qu'est-ce qui a changé depuis qu'il est élu là? Il ne faut pas venir provoquer les gens. C'est pas sérieux.
0: Ok, calmez-vous. Hein. Faut pas avoir l'AVC avant le retour du président. Vous allez réagir, Serge. Laissez les auditeurs vous atomiser. Allô?
2: Oui, allô, Jean-Marie Anaba, bonsoir.
0: Bonsoir, monsieur. Comment je vous appelle?
2: Monsieur Fogan Merlin.
0: Merlin Fogan, je vous écoute.
2: Merci bien. Je salue vos panélistes et je salue tous les auditeurs également. Mmh. Jean-Marie, moi, je pense que en tant que citoyen camerounais, j'ai totalement le droit de savoir où se trouve mon président et qu'est-ce qu'il fait même.
0: Le président vous a dit au revoir, monsieur Fogan. Vous n'avez pas été au courant quand le président disait au revoir à travers un communiqué du cabinet civil. Attendez qu'il vous dise que je suis de retour.
2: Disons que le président a dit qu'il est en train de sortir pour un court séjour privé. Mmh. Bon, le court séjour privé, quelqu'un l'a dit quelque part, j'ai appris que ça peut être un an qui peut être moins long que 2 ans.
0: C'est écrit dans quelle constitution? Que quand c'est court, c'est 45. Quand c'est long, c'est plus de 50 ou bien.
2: Non,
0: c'est écrit où?
2: Écoutez bien ce que je dis. Mm-hmm. Je n'ai pas dit qu'il y a un délai. Mais on peut partir même de 1 jour, même à 1 an, ou même 2 ans.
0: Bon, j'ai une question, simple. Monsieur Fogan, j'ai une question simple. On échange. Après,
2: oui,
0: vous allez poursuivre.
2: Oui, je vous écoute.
0: Alors,
2: vous écoute.
0: Est-ce qu'il ne vous est jamais arrivé, je prends un exemple, de voyager, d'aller dans la région de l'Ouest ou au village, vous avez tout réglé. Après, si vous êtes en voiture, vous avez une panne en route et vous arrivez peut-être le deuxième jour au lieu d'arriver le même jour et les rendez-vous que vous aviez, vous les renvoyez au jour d'après. Ça fait que si vous avez prévu rentrer le troisième jour, vous vous retrouvez en train de rentrer le quatrième jour.
2: Je comprends très bien votre question. Mm-hmm. Mais moi, je pense qu'on ne peut pas essayer de prendre cet exemple pour essayer...
0: Donc les exemples sont mauvais quand c'est pour le bien.
2: Dans la gestion d'un État. Non, ce n'est pas ce que je dis. En fait, vous allez comprendre même là où je vais arriver. Pour moi, je voudrais dire à beaucoup de mes frères camerounais et beaucoup de citoyens camerounais, le vin est tiré et on a déjà même dit le vin. Là où nous sommes actuellement, je pense que c'est mieux à un certain moment que de se casser le gosier, de pouvoir patienter, sachant que les choses sont déjà en train de s'achever. On se comprend. Donc pour moi, je pense que le président actuellement, son avenir est plutôt derrière nous. Mmh. Or, notre avenir est devant nous.
0: D'accord.
2: Donc je pense que pour moi, le président est déjà presque à la porte de la sortie. Et j'aimerais, je souhaite tout simplement que le président en sortant, qu'il fasse amende honorable de pouvoir faire l'effort, de pouvoir arranger ce qu'il sait qu'il n'a pas peut-être plus bien arrangé quand il était encore tout jeune. Mmh. Qu'il essaye de faire cela pour nous, les Camerounais, pour la postérité, pour que nous ayons une très bonne image de lui.
0: C'est pour cela qu'il prend le temps de se reposer pour venir affronter les 30 millions de démons que nous sommes.
2: Je le sais très bien, monsieur Anaba.
0: D'accord, merci, monsieur Fongan. Bonsoir, Jean-Marie Anaba. Le Cameroun de Paul Biya, entre guillemets, la poubelle. Un soutien de Papa Paul se vante d'avoir les Camerounais majeurs ou bons à l'étranger. Je commence à donner raison aux personnes qui pensent le développement du Cameroun est le dernier souci de l'ordre de 82. Monsieur Ongene, que fait l'État du Cameroun pour inciter sa diaspora?

0: pourra rentrer au Cameroun, rien de concret. Au professeur Mayolo, depuis, j'attends la communication du Minesup sur l'absence de classement des universités du monde. Peut-être cela ne vous intéresse pas, ou c'est seulement le quoi? il a écrit son français. Le professeur Pham Ndongo, bonsoir Anaba. Je reste dans vos bêtises. Le professeur Pham Ndongo a dit que vous faites la jactance, c'est ça le mot. Au téléphone, allô?
1: JM.
0: Ibrahim.
1: Bonsoir.
0: Bonsoir, bienvenue.
1: Oui, c'est facile d'avoir Paul Bia au téléphone ce soir que d'avoir au téléphone ce soir. Hein. Mm-hmm. Bonsoir à vous tous.
0: C'est pas pour faire la médisance, non?
1: Je ne suis pas, je ne sais pas à quoi renvoie le mot là, parce qu'il faut demander à M. Jean Pham Ndongo d'aller enseigner à l'Académie française. On a juste besoin de la réalité ici. Après son gros français là, où se trouvent les universités camerounaises? Il se retrouve à quel niveau? Il figure parmi les meilleurs en Afrique. Et le RDP6 qui défend l'indéfendable, mais dirons si l'un des universités camerounaises se retrouve parmi les meilleures universités en Afrique. Premier questionnement. Il faut être véritablement un démon pour ne pas se sentir mal lorsqu'on regarde le fonctionnement du Cameroun. Oui, il faut véritablement être un démon. Un Camerounais normal, un citoyen normal, devait réfléchir mille fois et voir plus sur la situation du Cameroun aujourd'hui. Si quelqu'un choisit de dire que ça va, peut-être que c'est un égoïste. Peut-être que chez lui, comme il mange là, il s'en fout, il jette le reste à la poubelle, même si le voisin fait un jour, une semaine sans manger, ça ne lui regarde pas. Vous savez, moi je ne parle pas de M. Biya, je parle du président Biya. Donc M. Biya a le droit à ses vacances. Maintenant, le souci ici, c'est quoi? Il y a les lois que les gens ont votées justement pour nous ramener à ce temps, de temps en temps, en cas de situation comme ça. Moi, j'appelle ça les lois bidons. J'ai entendu un juriste quelque part qui appelait ça vide juridique. Mais moi, sur le langage que moi, je comprends, j'appelle ça les lois bidons. Que ce sont eux qui mettent ce qu'ils veulent là-dedans. Qui doit constater la vacance ou l'absence, je ne sais pas, du pouvoir du président? C'est qui?
0: C'est le Conseil constitutionnel.
1: Qui doit constater ça? Après combien de temps il doit constater ça? Qui? Et après combien de temps? C'est des jours indéterminés. Vous avez vu qu'un homme politique vous dit d'ici quelques jours, on n'a plus de 5 mois aujourd'hui, mais on vous dit c'est quelques jours.
0: Mais je dis à Ibrahim, vous aussi, pourquoi vous vous laissez berner donc? Quelqu'un vous dit d'abord remaniement dans les prochains jours. Vous faites les calculs, vous dites que vous ne comprenez pas son phrase. Vous savez qu'il a changé de lexique de plus en plus, non?
1: Je vais baisser le ton.
0: Il peut dire prochain jour, court séjour. Il faut commencer à vous habituer hein, que plus le temps passe, le président change de lexique.
1: Monsieur Anaba, je vais faire l'effort de baisser mon ton hein, pour qu'on se comprenne. Mais je ne suis pas fâché. Comme mon ami du RDPC qui a intervenu au téléphone, qui l'équipe parlait jusqu'à les yeux sont devenus rouges là. Vous savez, monsieur Naba, sincèrement parlant, nous parlons de l'État camerounais. Je ne connais aucun président à travers la planète Terre qui n'est pas allé pour une question de maladie comme Ali Bongo. Comme d'autres présidents que nous connaissons, ils sont allés pour les raisons de santé, c'était connu. D'autres ont fait 2 mois, 3 mois, 4 mois, voire presque 6 mois, parce que c'était les raisons santé. On nous dit, notre président n'est pas du tout malade. Il sort pour ses jours privés. Il fait plus d'un mois. On ne sait pas. Les choses vont avoir. Il y a une tentative de je ne sais pas quoi, vrai ou faux, des remaniements vrais ou faux. Il ne dit absolument rien. Je vais chuter à quelque part sur un communicant du RDPC. J'ai suivi quelque part. Il dit que même le président des États-Unis peut diriger à travers Air One Force dans les airs. J'ai ri jusqu'à ce que ma part est venue, il fallait m'avoir les mots de tête. Mais monsieur, vous savez les conditions pour lesquelles le président américain peut diriger à partir de Air One Force, parce que le sol, il ne peut plus rester à la maison blanche. D'accord. Il ne peut plus gouverner à partir du sol. C'est la raison pour laquelle ils peuvent rester dans les airs et gouverner à partir de là. En filigrane, ce monsieur veut nous faire comprendre alors que à l'heure actuelle, le Cameroun est invivable pour notre président chez RDP6. Même si vous n'aimez pas le Cameroun, il faut avoir la crainte.
0: Ibrahim, le président travaille, dénomination à la SNH et puis un télégramme au roi de l'Espagne pour le féliciter pour la Coupe du Monde remportée par son équipe nationale.
1: J'aime, je suis rapidement, s'il te plaît. N'importe qui peut écrire, je vais voir S'il fallait même demander, moi je demande juste, je passe juste le temps, hein, parce que je suis en train de faire la veille juste me libérer. Comme je ne bois pas là, il faut que je me libère ici. Vous voyez un peu, ce que je suis en train de faire la session comme ça. Vous savez, notre président, on l'a divinisé, il a accepté la divination, d'accord. Il s'est fait durer. Aujourd'hui, le dieu Paul Biya est déjà fatigué, c'est pour cela qu'il cherche le bébé, qu'il le vit, qu'il ne vienne pas.
0: Merci Ibrahim, les téléphones sont de partout. Professeur Joël Narcisse Moyolo, on va reprendre les auditeurs, même quelques-uns à la fin. Laissez d'abord que mes invités s'expriment, ils vous ont largement écouté. Et je reviens sur ce contexte-là d'absence du président de la République que vous avez justifié en soutenant les propos du professeur Jacques Famdongo. Il y a eu une réunion du RDPC, un séminaire de renforcement des capacités, avec pour thème l'impérative large victoire du RDPC aux élections législatives et municipales. Raison, condition, préalable, action. S'il y avait une élection à l'antenne, là, ce que vous écoutez là, les auditeurs là, ils auraient vomi le RDPC. Ça veut dire que l'heure est à la réflexion pour voir comment consolider le leadership de ce parti politique dont le président national ne plaît plus à certains Camerounais. La preuve, ils lui ont réservé seulement 53% à la dernière élection présidentielle. Pour ça, Joël Narcisse Moyolo, dans le même contexte, il y a les gens qui veulent forcer la main au président. Les faux remaniements, des documents officiels. Sur les réseaux sociaux, il y a des remaniements après le coup manqué à la Radio Nationale.
2: Jean-Marie Anava, il y a une constance, il y a une évidence, c'est que nous constatons, nous, RDPC, que ceux qui veulent même plus voir le président de la République sont les opposants. Mmh. Je ne sais pas pourquoi il veut être rassuré. Nous, c'est qu'il est, il travaille. Mmh. Donc, nous demandons aux opposants d'être patients.
0: Le président arrive.
2: Il arrive.
0: S'ils peuvent aller l'accueillir en Simalé.
2: Voilà, ils iront l'accueillir bientôt. Donc, c'est eux, ils ont plus besoin de voir le président.
0: Donc ils veulent votre président plus que vous.
2: Que nous-mêmes. Donc, c'est la preuve que...
3: C'est le président de la République.
2: Ben oui, mais non, c'est... Donc rassurez-vous, nous qui sommes au RDPC...
0: Que vous tenez même les réunions sans votre président.
2: Sans votre président.
0: Et ça ne vous dérange pas.
2: On les invite à faire comme nous. Parce que voilà, nous préparons déjà...
0: Vous avez constaté la vacance.
2: Non, nous préparons déjà...
0: Au sein du parti, nous avons organisé la réunion.
2: Nous préparons déjà
0: au pas de course.
2: Les élections qui arrivent. Et quand les résultats seront comme lors des élections précédentes, ils vont se plaindre. Qu'ils se mettent au travail. Nous travaillons déjà.
4: Et ils font les débats.
2: Ils sont dans les débats, le président n'est pas là, on veut le voir.
0: Ils font la médisance.
2: Il faut qu'il prenne son petit déjeuner, il se filme, qu'il nous montre son café, combien il prend le café, on veut se rassurer. Non, nous on travaille.
4: Alors, même les mains de la première dame.
0: C'est vrai que je n'ai pas aussi vu le professeur Kamto depuis, hein. Je ne vois pas ces images.
2: Mais lui, il fait des poèmes. Il est devenu poète. On voit quand même les poèmes de temps en temps, il a des poèmes. Donc, lui au moins, bon, ils diront que lui.
0: Non, il disait seulement qu'il ne voit pas ses images.
2: Non, il a des poèmes.
0: Il écrit.
2: Accompagné d'une photo.
3: C'est des points scientifiques.
2: D'accord. Oui, sinon, ce qu'on n'a pas, on ne discute pas. On dit, bon, il veut exactement faire un parallèle. Donc, je dis, tout comme le président de la République, c'est-à-dire le professeur Maurice Kamto.
5: Il fait les nominations.
2: Oui, et puis.
3: Il nomme également, ouais, merci.
2: Il revoque les gens MRC. Donc, on voit quand même, il y a une activité intellectuelle qui est là. Donc, on ne peut pas douter du fait que le professeur Maurice Kamto soit vivant.
5: Donc, il n'y a pas de vacances au MRC.
2: Il n'y a pas de vacances ici. Il est bel et bien vivant.
3: Donc, on parle pas de Kamto.
2: Nous travaillons. Nous travaillons et nous appelons les autres. Parce qu'il ne faudrait pas que, quand nous allons prendre une fois de plus le quasi-contrôle de toutes les mairies, que les gens se plaignent. Nous sommes en train de travailler. Maintenant, pour revenir au faux décret, je vous ai dit, plus qu'ailleurs, au sein du RDPC, nous sommes conscients que les fins de règne, la sensation de fin de règne, elle est là. C'est une évidence. Vraiment, c'est juste, le nier aujourd'hui, vraiment,
0: la bataille
2: fait preuve
0: interne
2: de mauvaise foi. Il y a des batailles. Et donc, dans ces batailles-là, tous les coups sont permis. C'est ça la politique. Tous les coups sont permis. Et on a même peur que ça aille
4: crescendo.
2: Parce que même le gouvernement que les gens entendent, ce gouvernement, je ne suis pas sûr qu'il va enlever dans l'esprit que c'est la fin d'un cycle. C'est-à-dire que le président Biya est beau nommer les gens aujourd'hui, ceux qui seront nommés et ceux qui espèrent que c'est eux qui auront le contrôle, ils prendront le contrôle en 2032, je vous dis, les batailles, ça ne va pas arrêter les batailles.
6: Donc un remaniement peut même gâter le pays.
2: Non, je ne sais pas ce que je vais dire. Et c'est tout à fait normal, parce que vous avez des gens qui travaillent depuis et qui légitimement ont des ambitions et qui estiment que le moment pour eux est venu. Il y a été dans l'appareil, ils sont, le moment est venu pour eux de contrôler cet appareil-là. Bien, je vais venir sur une question qui est sortie subrepticement comme ça, mais sur laquelle il faut dire des choses. Le projet e-National High Education Network, dont la partie la plus visible a été la distribution de 500 000 ordinateurs aux étudiants, justement, ne se limitait pas à la distribution des ordinateurs. Les ordinateurs, en réalité, sont la partie epsilon du projet. Je dis ici, et je mets tous vos auditeurs au défi, qu'ils aillent dans les 8 universités, c'est-à-dire on enlève les universités, les toutes les centres, là, Berthois, Ebolova et Garoua, il y a des centres de développement numérique universitaires. C'est la dernière technologie high-tech qui existe. Maintenant, le problème qui se pose, et donc relativement à la visibilité, au ranking, c'est que, et c'est une critique que nous faisons, hein, c'est que nous ne tirons pas suffisamment profit des avantages du numérique. C'est-à-dire qu'on a une réticence à aller au numérique. Pourtant, c'est la solution aujourd'hui. C'est-à-dire que l'appel du ministre d'État, c'est de dire au recteur, mais voilà un dispositif qui est là, et exploitez-le. Exploitez ce dispositif. Et vous savez que pendant longtemps, on a fait face à... Parce qu'au même moment, il faut exploiter le dispositif. Maintenant, en tout cas, faudrait-il que les outils modernes que nous pouvons y avoir accès. Et aujourd'hui, l'outil moderne, c'est Starlink. On ne va pas se voiler la face, c'est Starlink. Il faudrait maintenant que les universités, cela, nous avons acquis avec beaucoup de soulagement la décision du PM qui ouvre un peu à l'usage de Starlink. Et bien, peut-être que ces centres aujourd'hui vont être optimisés et la visibilité des universités va se faire, l'interconnexion des universités va se faire, mais le dispositif est déjà là. Il faut juste que nous puissions avoir un Internet puissant et, une fois de plus, pour répondre à quelqu'un d'autre qui l'écosystème autour de l'université, c'est pas l'université qui le crée. Quand il parle du Rwanda, mais il y a plus de brevets au Cameroun qu'au Rwanda, il faut pas. Il y a plus de brevets au Cameroun qu'au Rwanda, toutes les universités rwandaises réunies. Mais le véritable problème, et c'est, je pense que c'est là le côté faible. Hein, je ne vais pas dire le bras mort, mais le côté faible de notre système, c'est que nous produisons beaucoup à l'université. Nous faisons énormément à l'université, mais il faut qu'il y ait un écosystème qui puisse donc absorber. Je prends un cas une activité que je coordonne, qu'on appelle le Salon du génie et talent de l'étudiant camerounais, et qui va se tenir du 11 au 14 août prochain. Tout ce qu'on a d'intelligence, nos étudiants, dans tous les domaines. Ces enfants produisent, ces enfants sont ingénieux, ils ont des solutions. Mais à côté, il faut un accompagnement. Il faut un accompagnement. C'est ça. Et nous, je salue l'effort du Minpemez, qui l'année dernière a mis 420 millions, qui l'a donné à 22 jeunes responsables de junior entreprise. Mais il faut voir ce que ces enfants ont fait en une année. Donc, je pense qu'il faut davantage créer un environnement autour de l'université et on verra donc l'impact de l'université camerounaise.
6: Le contexte sociopolitique actuel, Maurice Kemou, est-il favorable et garantit-il les prochaines victoires du RDPC, comme ça a été entendu au Palais des Congrès cette semaine en l'absence du président national Paul Biya?
7: Non, mais écoutez, vous avez suivi, si on faisait un voice pop, vous avez suivi...
6: Les auditeurs sont en dehors de Dominique. Tous les auditeurs sont contre.
7: L'avis des auditeurs. Non, ce sont des Camerounais qui ont appelé. Ce sont des Camerounais qui ont appelé.
6: Et je décroche au hasard.
7: Voilà. Et ce n'est pas des gens que tu as mis d'appeler. C'est-à-dire que c'est des gens qui écoutent l'émission, qui sont des Camerounais et qui vivent.
2: Ce sont des habitués de l'émission.
7: Non, qui vivent dans leur chair la situation catastrophique du Cameroun.
4: Si vous voulez pas, si vous voulez pas, des jours.
7: Si vous, non mais écoutez,
8: peut-être c'est la
4: malle,
8: c'est
4: pas des bagues à nord.
8: Peut-être c'est la malle. Je constate
7: sur j'ai des. Vous voyez, c'est à dire que vous voyez en même temps.
8: Il y a la malle bouffe et la malle nutrition qui donne parfois le gros corps.
7: C'est à dire que Serge Anguene, Serge Anguene veut nous distraire.
8: Non, je lui dis que c'est la
7: balle. Il me dit que j'ai les joues, j'ai une bague à non. Est-ce que ça veut dire que le Cameroun se porte bien?
8: Et il a une voiture. Non. Il a une voiture garée dehors.
7: J'ai également une belle voiture, Serge Anguene.
8: Il a une tête de cochon. Il a une tête de cochon garée dehors.
4: Je constate quand même que dans ton catastrophisme, toi tu as les joues.
8: C'est la balle pour vous. Je vous ai dit que c'est la balle.
7: Écoutez, de toute façon, ce ne sont pas des marchés publics ou bien des marchés.
4: C'est pas ce que j'ai dit.
7: Moi, ce que je veux dire, c'est qu'il faut, rester sérieux. Il faut reconnaître le fait que les Camerounais souffrent énormément dans leur chair. La grande majorité, il ne s'agit pas de moi ou de quelqu'un sur ce plateau. Vous comprenez? Il faut, sa présence va faire que, en réalité, sa présence va faire que, il tape la main sur la table. Qu'on constate tout ce qui se passe. Covid gate.
8: Mais il était comme, ici sans remaniement.
7: Covid gate. Can gate. Jusqu'ici, personne n'a été sanctionné. Et si vous voulez me dire que, dans cette gouvernance, aucun Camerounais ne comprend que tout va bien. Ben, nous, on ne comprend pas. C'est-à-dire que c'est lui-même les institutions qui l'a mis sur pied. Qui disent que, dans tel dossier-là, tel ministre, tel autre, hein, on m'a parti avec l'argent public. Vous comprenez? Et on quel dit temps?
8: La Chambre des
7: quel
8: comptes
7: temps?
8: Dit,
7: la Chambre des
8: la Chambre
7: comptes
8: dit que nous avons bouffé plus de 8 000 milliards.
7: Vous comprenez?
8: En 25 ans.
7: Mais bien sûr.
8: Donc plus qu'un budget.
7: C'est-à-dire, vu que le budget.
8: Donc dans les détournements.
7: Dans les détournements. C'est pas nous, l'opposition, qui le disons, ce sont les institutions de la République.
8: Comment nous ont fait ça comme
7: mais
8: ça?
7: On si était on dit,
8: où en ce
7: si
8: moment?
7: Si on le dit, et il n'y a pas de. Et vous comprenez? On ne punit personne. On n'enlève personne de son poste. C'est pour dire que pour le président, bah, ces personnes qui sont indexées par la Chambre de comptes travaillent bien. Mmh. Et quand nous disons que, est-ce que on se pose la question de savoir est-ce que le président aime le peuple camerounais. Parce que regardez, par exemple, un personnage comme Atangandi Paul, le ministre de l'administration territoriale.
8: Il travaille mal.
7: Premier rapport de la Chambre des comptes, 2011, la Chambre des comptes. Vous comprenez? Monsieur Atangandi et bien d'autres sont épinglés par la Chambre de compte où il y a eu beaucoup de malversations à la Campost. Et je vous dis, la Chambre de compte dit que on doit mettre aux arrêts. C'est leur mot.
8: Ils avaient remboursé.
7: Monsieur Atangandi, Amougou Belinga, Serge Tawamba et bien d'autres.
8: Non, ils avaient remboursé.
7: Et je vous dis, en 2018, Monsieur Bia, des gens que la Chambre des comptes a dit qu'on devait arrêter, ils nomment M. Atangandi ministre. Mm-hmm. Et on ne comprend donc pas. Regardez un peu. Les habitudes
8: ans.
7: Ayant la peau dure. 2021, le Covid. Et M. Atangandi reçoit un don, et vend ce don à une administration. C'est-à-dire que le ministère de la Santé, il reçoit des kits de dépistage du COVID, mm-hmm, qui était homologué par le ministère du Commerce à 700 francs. Mm-hmm. Il les vend à 19 200.
8: Ah bon?
7: Transfert 288 millions du ministère de la Santé.
8: Vous allez assurer ça face à Tanganyika.
7: Mais je vous dis ce qui est. D'accord. C'est le rapport.
8: C'est Maurice c'est le rapport, qui fait ses déclarations.
7: Non, c'est pas moi. C'est le rapport de la Chambre, mm-hmm, des comptes.
8: Et il n'y a que la partie-là qui vous intéresse.
7: Qui dit donc que M. Atangandi a vendu des kits qu'il a reçus en don au ministère de la Santé. Et il y a eu transfert de cet argent. Écoutez, et le Premier ministre a instruit le ministre Atangandi de restituer ses fonds parce que c'était incompréhensible qu'un ministère reçoive un don et vende ce don à un autre ministère. Donc c'est pour vous dire que les habitudes ayant la peau dure de 2018, 2011, 2021, Covid, il est toujours maintenu à son poste. C'est dire que pour Monsieur Bia, Monsieur Atangandi travaille bien. Même si on revient sur le cas
8: du
7: ministre d'État Famdongo. Quand il y a eu cette orientation budgétaire, où on a donné des jouets, de véritables jouets aux étudiants. Moi, je vous le dis, parce qu'on peut se demander aujourd'hui quelle est la portée.
2: On vend les jouets.
7: Vous comprenez? Ce qu'on a donné aux étudiants, c'était de véritables. Parce que ça ne vaut pas mon téléphone. Quand on vient vous dire à la télé, 200 gigas, 32 gigas, je reçois, non, je ne sais pas pourquoi vous voulez distraire les gens. Attends, moi j'ai déjà,
8: vous venez de dire que
7: écoutez
8: vous avez
7: Anaba, moi j'ai déjà deux RDPCistes face à moi, si vous voulez être le troisième, vous déclarez ça
8: non,
7: aux auditeurs.
8: Dit ici que je ne suis pas
7: donc je suis en train de dire que on ne peut pas partager donc des jouets qui ne valent rien du tout. Moi au cabinet, je reçois souvent des étudiants qui ont cet outil-là. C'est de véritable. Vous ne pouvez pas installer les logiciels comptables dessus. Ça plante. Et puis, aujourd'hui, on vend ça à 25 000 partout là, 15 000, 10 000 même.
0: Donc, on va
7: aller à l'avenue Kennedy, voir ça sur les comptoirs de tous les gars qui vendent les téléphones là. Allez voir ça là-bas. Donc, c'est pour vous dire que, en réalité, c'était une très mauvaise orientation budgétaire. C'est bien que le prof ait dit qu'il y avait deux phases.
8: D'accord, ça veut dire que le RDPC ne peut plus gagner.
7: Il y avait deux
8: élections.
7: Phases. Mais non, c'est dire qu'aujourd'hui, aujourd'hui, tout est réuni pour que le RDPC perde partout. C'est-à-dire que si vous ne volez pas les élections, comme vous avez l'habitude, je ne vois pas quel Camerounais sérieux va aujourd'hui donner encore sa confiance à un régime qui a 43 ans, a un président de la République qu'on ne voit pas, qui ne résout pas les problèmes, dont ses ministres meurent, il ne remplace pas, qui promet et qui ne réalise pas. On attend un gouvernement depuis 6 mois, rien du tout. Il y a l'agent de l'or. L'Arabie Saoudite nous dit que vous avez vendu, hein, vous avez vendu 15 tonnes d'or. 15 tonnes d'or. 15 000 kilogrammes. Les gars ont déclaré dans le budget de l'État camerounais, que c'est 22 kilogrammes. Mais vous êtes de très gros bandits. Vous comprenez? On est gouverné par des satanistes.
8: Des souris.
7: Des satanistes, non. Vous comprenez un peu? Donc, on ne peut pas dans ce contexte-là, dire que les choses vont bien. Et reconnaissez-le, les Camerounais souffrent dans leur chair. Vous comprenez? C'est bien que le ministre d'État vienne dire les gros mots en français. Ça ne remplit pas le panier de la ménagère. Vous comprenez? Et les gens sont assez nerveux là-dehors. Vous comprenez? Donc, quand vous voulez énerver une fois de plus les Camerounais, pour un président qu'ils ont élu, ok, que vous ayez volé les élections ou
0: d'accord.
7: pas. Mais on l'a élu, on ne le voit pas. C'est un problème.
0: Merci,
7: Maurice. Et lui-même, je ne sors pas là, a dit qu'il est le meilleur élève de la France. Je vous rassure que dans la démocratie française, on voit Emmanuel Macron. Quand un Français meurt quelque part, il fait tout un discours. Bon, ok, vous voulez me dire que le Cameroun dépasse la France, c'est ça? Au moins, c'est 60 millions d'habitants, dont le double des Camerounais. Mais leur président est la sixième puissance, je veux dire, leur pays est la sixième puissance mondiale. Ils ont l'arme nucléaire. Nous, on ne fabrique rien ici du tout, rien. Vous comprenez, même le cure-dent, on les importe. Et dans leur pays, quand un enfant meurt quelque part, ici, regardez comme le pays est devenu. Vous avez les streams des jeunes filles qui se baladent partout dans les téléphones.
8: On ne parle pas comme
7: qui
8: ça.
7: Qui se baladent partout dans tous les téléphones aujourd'hui.
8: Il faut mettre le buzzer.
7: À cause de laisser aller
0: d'accord.
7: qu'il y a et personne ne corrige pas.
0: C'est compris.
7: Personne ne corrige ça parce qu'il n'y a personne
0: Maurice
7: qui gouverne.
0: C'est compris.
7: Il n'y a personne qui gouverne.
0: Ok. Voilà. Allons voir ce que pense Vincent Rougier à l'imam Barga qui est resté... avec nous là, à l'écoute. Vincent Rougier, Aliman Barga, nous sommes en train de sortir de ce débat. Certains militants et proches du RDPC en studio et même auditeurs confirment que malgré le contexte sociopolitique et économique actuel et la longue absence du président Paul Biya, le RDPC veut consolider son leadership. Maurice Kemou du MRC vient de dire par exemple que aucun Camerounais ne peut accorder sa chance au RDPC pendant les prochaines échéances électorales. Est-ce que c'est ce que partage le SDF?
9: En réalité, la remontada que mon président, le chairman Joshua aussi, a annoncé dans la conférence de presse de jeudi dernier, voudrait que les Camerounais, les uns les autres, sachent que nous avons un second tour d'une élection présidentielle qui a été mal organisée, mal apprécié et mal jugé et mal proclamé qu'il faudrait à tout prix que, par l'occupation de la base, les uns et les autres puissent se reconnaître dans l'élection qu'ils sont en train d'opérer. Nous ne votons pas, nous élisons. Les gens que nous mettons en place doivent comprendre qu'aujourd'hui, ils sont comptables des choses que nous leur demandons. Le Cameroun a beaucoup fonctionné dans cet état de choses, mais nous avons la, comme on dit, la chance de pouvoir vivre ces instants.
0: Mmh. Alors, Vincent Roger, je veux quand même savoir, est-ce qu'il est possible, avec la désunion au sein des formations politiques dites de l'opposition, qu'il y ait un rapport de force important face au RDPC qui veut consolider son leadership? Écoutez, le RDPC, 152 députés, même s'il y a des morts, 94 sénateurs, 10267 conseillers municipaux, soit 316 communes, c'est toute une machine.
9: Oui, le RDPC a naturellement, par les mécanismes qu'il a mis en place, mais le peuple camerounais sait très bien que pour avoir la légitimité populaire, il faut passer par ces consultations que nous, nous croyons non légitimes à partir du moment où le calendrier est confisqué par un individu qui est président de la République et que naturellement, tout ce que nous voulons proposer, parce que vous avez dit, ils ont gagné les municipalités, l'Assemblée et tout ce que je ne sais plus. Mais je pense quand même qu'à la limite, le peuple camerounais a besoin de s'observer et d'attendre ce qu'il attend aujourd'hui.
0: D'accord. Merci hein, Vincent Roger à l'imam Barga d'avoir accepté de contribuer au débat militant du SDF. Alors, Serge Antonio Nguene, les auditeurs ne sont pas d'accord avec vos prises de position à la radio. Ils estiment que vous vivez dans une planète qui s'appellerait Mars et non au Cameroun. Moi, je veux vraiment savoir quels arguments pour convaincre les Camerounais aujourd'hui qui ne croient plus au RDPC et au gouvernement de M. Biya, d'autant plus que M. Biya lui-même est absent. Même quand il est présent au Cameroun, il est absent par ses actes. Quand il était ici avant son départ pour son séjour privé, on n'a pas vu de vice-président nommé, on n'a pas vu de gouvernement. Vous avez justifié qu'il faut prendre du temps, c'est normal pour certains arbitrages. Alors, c'est quoi la solution? Est-ce qu'une réunion du RDPC au Palais des Congrès suffit pour convaincre?
4: D'abord, monsieur Anaba, je vais dire à tous ceux qui nous écoutent que la politique est un art. On ne s'auto-proclame pas politicien par ses sentiments et par ses émotions. Et j'aimerais dire aux Camerounais, surtout ceux qui nous écoutent, que faites très attention, parce que quand un sujet est posé sur la table, il faut éviter d'en être hors sujet. Aujourd'hui, vous nous avez posé la problématique sur l'absence du président, c'est elle qu'on traite. En premier rideau. Et par rapport à cela, il faut toujours situer tout dans son contexte. Vous pouvez ne pas être content de la vérité, mais c'est la vérité. Le chien ne change pas sa façon de s'asseoir. Malheureusement, les Camerounais prennent leur fantasme personnel pour des réalités. Et quand on le dit comme cela, ils croient que c'est qu'on est contre eux. Aujourd'hui, j'ai entendu beaucoup de choses qui ont été dites par les appelants. On vit mal. Le débat qui est posé aujourd'hui, ce n'est pas un débat de bien-être, de mal-être. Je suis désolé. C'est un débat sur la fonctionnalité de l'institution présidentielle en rapport avec la gouvernance. Personne de tous ceux qui parlent là, s'il vous plaît, c'est vous qui faites des liaisons. Et c'est ça l'erreur. Parce que quelqu'un comme vous, qui a un master en finance...
7: Mais les deux sont liés,
4: s'il vous plaît.
7: Anthony. C'est parce qu'on gouverne mal. C'est parce que l'exécutif
4: gouverne
7: mal.
4: Vous voulez parler à ma place, parlez donc.
7: Que, justement, le social ressent cela. C'est-à-dire que, je ne sais pas comment vous voulez dénier
0: les deux.
7: Il y a une corrélation forte. Entre la gouvernance et la qualité de vie.
0: C'est que les auditeurs...
7: Vous gouvernez mal,
0: Maurice
7: les gens vivent mal.
0: Il a compris.
7: vous gouvernez bien, c'est compris. Le panier, la ménagère sera impacté. C'est compris,
8: Maurice.
7: C'est tout.
8: Maurice.
4: Ce que les vous voulez que je vous donne des indices de développement humain au Cameroun? Vous voulez que je vous en donne sur ce plateau?
8: On n'a plus assez de temps. Ouais, non, ce que les auditeurs disent, c'est que au moment où nous parlons de la longue absence du président, il y a un contexte.
4: Oui.
8: Des faux décrets, des
7: ministres morts.
8: Bon, du contexte socio-économique.
4: La question est très simple.
8: Les gens ont faim.
4: Oui, la question. Non, la question est très simple.
8: Il n'y a pas de remaniement.
4: La question, elle est.
8: Est-ce que vous voulez ignorer?
4: Mais je veux dire, la question, elle est très simple. Qui est celui qui est censé censurer cela? Ou qui l'apprécie au premier chef? C'est le président de la République. Vous ne pouvez pas, vous qui parlez là, que vous aimez le pays plus que le président, il n'y a pas l'unité de mesure. On n'est pas contre ce qu'ils ont comme préoccupation. Mais il ne faut pas déplacer les débats. Personne ne peut dire que si le président a étudié, ça lui donne plus 1000 francs dans le panier de la ménagère. Je suis désolé. Si le président a tout dit, ça vous donne pas forcément l'énergie chez vous. Je suis désolé. Le dire, ce n'est pas soutenir le président, c'est dire la réalité. La réalité textuelle, la réalité fonctionnelle, Monsieur Maurice. Et le problème que nous avons dans ce pays, c'est que les gens ne disent plus la vérité. Les gens parlent avec leurs émotions, avec leur point de vue. Et j'en viens à quelque chose. Il n'y a aucun État qui fonctionne sans stratège. Vous croyez que parce que 30 millions de Camerounais parlent d'une même chose, ça veut dire qu'ils ont la vérité? La vérité n'est pas une question de nombre. La vérité n'est pas une question
7: mais
4: de
7: la
4: nombre.
7: Démocratie...
4: S'il vous plaît. On ne parle pas de démocratie ici. Vous faites beaucoup de confusion.
7: Non, la démocratie, non. Oui.
4: Si, oui.
7: Parce
4: mais,
7: que...
4: Oh, monsieur Maurice... Monsieur
7: c'est
4: Maurice,
7: la loi du nombre.
4: Laissez-moi, je vous dis que la vérité n'est pas une question de nombre. Si le studio Royal FM qui est en blanc, rouge et bleu ciel, c'est tel quel. C'est pas parce que 10 000 ou 20 000 personnes vont dire que le studio Royal FM, comme Annaba, a ses prises de position ou son management journalistique, c'est un monsieur affilié au RDPC, comme vous nous donnez tous des étiquettes parce que ça ne vous arrange pas, je suis désolé. Je suis pas ici au nom du RDPC.
7: Mais
4: et je suis d'ailleurs, écoutez.
7: Vous en êtes membre.
4: Vous pouvez me donner ma carte. Et c'est ça.
7: Mais c'est ce qu'on a battu au début, quand il vous a introduit.
4: Non, il ne l'a jamais dit en passant.
7: Non,
4: il
7: c'est
4: ne
7: pas
4: l'a,
7: vrai.
4: Il
7: c'est
4: ne
7: pas
4: l'a,
7: vrai.
4: Il ne l'a jamais dit. Il ne l'a jamais dit. C'est pour dire que vous faites beaucoup un mélange de gens. Et maintenant, j'en viens sur la question technique. Vous savez, quand je vous évoque la stratégie, moi, je ne suis pas un fanat du professeur Famdung. Mais ce qu'il a fait, c'est du grand art. C'est du très haut niveau.
8: L'art de la correction.
7: De nous dire les gros mots.
4: S'il vous plaît, c'est justement, vous êtes au niveau le plus basique. De
7: ça n'impressionne pas les Camerounais.
4: S'il vous plaît.
7: Ce Famdung nous aligne les gros mots en français.
4: S'il vous plaît. Maurice.
7: Ça n'impressionne pas.
4: Maurice.
7: Les gens ont faim.
4: Maurice.
7: Vous venez parler le français.
4: Maurice.
7: Donnez à manger aux gens. Donnez à boire aux gens. De l'électricité aux gens. C'est tout ce qu'on vous demande. Et on a voté Paul Biya. On a voté Paul Biya. On a voté Paul Biya pour qu'il nous donne cela.
8: Maurice.
7: Si 70% du peuple vous dit qu'ils ont faim.
8: D'accord, Maurice. Mais c'est alors que Serge Onguet de poursuivre sa pensée qui chute rapidement.
7: C'est pas la vérité.
8: Nous sommes à la fin de l'émission, Maurice.
7: Que leur assiette est vide.
8: Maurice.
7: On a voté bien.
8: Maurice. Nous Maurice, c'est manger. Compris, Maurice. Maurice, laissez que ces jeux finissent.
4: Maurice,
8: non?
4: Vous voyez donc, ce que vous faites là, c'est exactement ce que les Camerounais font.
7: Quoi?
8: Du barbarisme.
4: Du barbarisme.
7: Non,
4: oui, oui. Je vous le dis.
7: C'est ça.
4: Et j'en viens.
7: C'est ça.
4: Et j'en viens. Écoutez-moi. Non. Vous savez.
7: Moi, je suis du côté du peuple.
4: Non, vous savez, hein. Moi qui vous parle.
7: Je suis du côté du peuple.
4: Écoutez bien. Moi qui vous parle. J'ai au minimum 14 pays en Europe et autant en Afrique.
7: Quand vous savez, partez là-bas, vous ne voyez pas le développement, le niveau de développement.
4: Permettez. C'est pour cela que je dis, si on discute avec vous comme ça, les gens ne vont rien apprendre. Et c'est malheureusement ce que vous faites au Cameroun. Vous discutaillez.
7: Quand vous partez en Europe,
4: Maurice,
7: là, vous ne voyez pas le niveau de développement.
4: Maurice, je vous pose une question simple.
7: Nos ministres
4: quand
7: ne voyagent pas.
4: Vous voulez beaucoup bavarder, je vous pose une question simple.
7: Oui.
4: Depuis que vous parlez là, quel est le début de solution que vous avez proposé à une problématique?
7: On n'est pas en campagne ici.
4: Ah,
7: c'est on n'est pas en campagne.
4: Ça veut donc dire que
7: le moment, la campagne, on la fera.
4: Écoutez bien, ça c'est une éminence, hein, en termes d'enseignement. Moi, je vous dis, nous, on a fait des choses. À l'étranger comme ici. Tout ce que vous faites au Cameroun, bavarder en longueur de journée, n'apporte rien. Discutailler.
7: Moi, mon petit niveau, j'en viens donc,
4: monsieur Annaba.
8: Donc, ils font comme
7: le, moi, mon le petit niveau. Non,
4: je vais vous expliquer
7: j'ai
4: ce
7: fait
4: que.
7: Les choses.
4: Je vais vous expliquer ce que le professeur Famen Dongo a fait. Mm-hmm. Et ça, je vais vous apprendre. Vous ne connaissez rien de la stratégie.
7: Non, non, de parler le français. Quelle stratégie?
4: Justement.
7: D'écrire le les mots en français.
4: Le professeur, monsieur Annaba.
8: Oui.
4: C'est un esthète. Voilà. C'est un...
8: Un exégète.
4: Un expert en matière de communication. Et plus encore de communication politique. Dans le contexte actuel, il prend une tribune. Hein, qui fait aujourd'hui qu'il y ait débat. Mais ce que vous ne vous êtes pas posé comme question, c'est pourquoi il a pris la tribune. Moi, j'ai été sur un plateau de télévision dimanche. Je peux vous dire... Entre lundi et ce samedi, ça fait 6 jours, il n'y avait pas un débat dans ce sens. Vous dites que vous avez été à l'université, vous faites de la recherche. Femme Dongo vous lance donc...
8: La jactance.
4: Non, non, non. Il vous lance donc cette expertise intellectuelle, mais derrière, le professeur Femme Dongo, ministre d'État, permet à ses équipes au RDPC de recueillir l'information qui va conduire à certaines décisions. Vous êtes au niveau très basique. La raison est la suivante. Aujourd'hui, tout le monde parle. Mais vous savez que pour faire même certaines études, on sollicite des cabinets de sondage et autres. Mais à partir d'une simple lettre, si vous voulez que je la dise ainsi, vous êtes déjà en train de bavarder. Parce que vous vous bavardez. Mais seulement le produit de votre bavardage, il va servir à une exploitation. Ça, c'est pour vous faire comprendre quoi? Que ce n'est pas une question d'agitation. Vous vous jugez les mots qu'il a utilisés. Il les a bien choisis. Il les a bien choisis parce que votre niveau est faible. Mmh. Et lui, il avait quelque chose qu'il recherchait pour l'État. Et c'est à ce niveau pour que certains changements
8: d'accord
4: soient opérants. Je termine. Je termine en disant ceci. C'est que les gens n'ont pas l'art de la fonction ou du fonctionnement d'un État. Que les gens apprennent à recevoir de ceux qu'ils connaissent. Vous avez vu, certains ont parlé de l'université là. Le professeur a adressé leurs préoccupations. Et il leur a d'ailleurs dit, je vous mets au défi. Il est jeune comme nous, hein. Donc on ne va pas dire qu'il a 60 ans, lui il a déjà trop mangé.
8: Il est chef de division.
4: Voilà, non. Mais chef de division, il peut être premier ministre. Je veux dire qu'il a une carrière qu'il peut bâtir. Donc on ne peut pas dire
8: et
4: que...
8: Et qu'il peut défendre
4: non,
8: dans la radio.
4: Voilà, je veux dire que... À son,
7: il n'y a pas que les satanistes.
4: Avec son statut, non. Je ne suis pas à ce niveau. Je veux dire que...
7: Le prof fait partie des moins mauvais.
4: Non, ce n'est pas de ça qu'on parle. On parle de la science. Ça veut dire que sur les questions qui ont été posées, il les a battues en brèche en apportant des éléments clairs de réponse.
8: D'accord, merci.
4: Et qui ne peuvent être défiés. L'État fonctionne aussi comme ça.
8: D'accord, Serge.
4: Les gens ne croient pas que l'État est dans la rue. L'État n'est pas dans la rue.
8: D'accord, merci. L'État a Serge Antonungene. Le Cameroun n'est pas en pilotage automatique. C'est ce qu'on peut retenir de ce débat. Merci, professeur Joël Narcisse Moyolo, d'être venu nous rendre visite aujourd'hui pour mettre un terme à la jactance.
2: Ah oui.
8: C'est ça. Ben, vous risquez mon...
7: Ben,
8: non, la médisance
7: non,
8: est terminée.
7: Non, je ne dis rien. Juste 10 secondes pour dire que... 10 secondes pour dire que si on regarde les réseaux sociaux aujourd'hui, on comprend l'état de déliquescence qu'a atteint le Cameroun. Mm-hmm. Parce que l'agent des routes est... Des couveuses dans les hôpitaux ne peuvent pas atterrir
8: d'accord
7: dans les strings des jeunes filles
8: c'est
7: et on laisse ça passer.
2: C'est
7: voilà.
2: C'est ce qui explique quand tu sois devenu poète.
8: Oh là là.
7: C'est un genre littéraire.
8: D'accord. Ça, c'est du barbarisme.
4: Non, moi, je vous dis tout simplement.
7: Non, c'est un genre littéraire.
8: Merci. Mais, vous avez fait faux aujourd'hui. C'est terminé.
4: Je vous dis tout simplement merci et je dis aux Camerounais, apprenez à écouter et soyez disposés à apprendre.
8: D'accord, c'était baromètre politique, la production de ce jour, hein, rediffusion jeudi entre 1h et 4h au petit matin. L'émission est disponible sur YouTube, vous tapez simplement Royal FM Cameroun et vous déroulez, vous tombez sur baromètre avec la date du jour. Je vous donne rendez-vous demain 18h dans le cadre de l'émission à bâton rompu. Je serai avec le porte-parole des députés du DC, l'honorable Kupita Damou, qui a accepté pour la première fois depuis plus de 3 ans que cette émission existe, d'être l'invité de l'émission à bâton rompu. On parlera de l'action parlementaire de l'UDC, mais aussi des enjeux des municipales et législatives à venir. Cela dit, la radio ne s'arrête pas tout en vous présentant nos excuses. S'il y a eu quelques imperfections qui ont émaillé la production de ce programme, ce sera corrigé certainement, s'il plaît à Dieu, samedi prochain. Merci à la grosse équipe de production, supervisée par le révérend pasteur Emmanuel Noël Bissaï. Je suis Jean-Marie Anaba. Et en studio, elle est là depuis quelques minutes, Francine Atiba, c'est pour Par ici, la culture. Bonsoir, madame.
10: Bonsoir, Jean-Marie Anaba. Bonsoir à ton riche panel.
8: Alors, le menu de l'émission tout à l'heure.
10: On va parler de la musique camerounaise. On va essayer de voir pourquoi l'espoir est un véritable casse-tête. Et on va prendre le point de vue des artistes qui existent depuis longtemps pour essayer de voir comment améliorer cela.
8: D'accord. Restez connectés sur la 88.4. Bon samedi, à très bientôt.

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Bonsoir à tous, au plaisir d'être en votre compagnie ce samedi 25 juin 2026 dans le cadre de votre émission culturelle Par ici, la culture. Pour tous ceux qui découvrent l'émission à l'instant, c'est tout simplement une émission de débat culturel qui passe tous les samedis, espace 21-23h, sur la radio des auditeurs. Par ici, la culture vous permet de prendre de la graine en matière de culture, de pouvoir connaître tout ce qui concerne l'art dans notre pays, également la culture. Toute une équipe m'accompagne tous les samedis pour la production de cette émission. L'équipe technique qui m'accompagne ce soir à la mise en onde des régies d'antenne, Salomon et Sana, coordination éditoriale et Belbula Samari, coordination centrale, Roger Kiek de Kiki, supervision générale, le riverain pasteur Emmanuel Noël Bissaye. Par ici, la culture, une ponctuation musicale pour baigner la soirée.

d'avoir une prime d'accompagnement. Événement malheureux, il faudrait une ancienneté de 1 an à moins de 5 ans. Et une ancienneté supérieure à 5 ans, vous bénéficiez également d'une prime d'accompagnement. 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
1: Ce samedi 25 juillet 2026, nous ouvrons le débat sur une problématique qui freine depuis des années la vitalité de notre musique. On parlera de musique camerounaise, l'espoir un vrai casse-tête. On sait bien que le Cameroun regorge de talents du Makossa au Bikoussi, en passant par les nouvelles sonorités urbaines. Nos artistes créent, innovent, pourtant force est de constater que la musique camerounaise peine à s'imposer durablement sur la scène internationale, à l'inverse d'autres industries musicales africaines. Pourquoi cet échec relatif à l'export, manque de structure, problème de distribution ou encore absence de label solide, piraterie ou défaut de stratégie collective. Pour en parler, nous recevons quatre acteurs majeurs du secteur de la musique. Ils seront tout simplement producteurs et fondateurs. On parle par exemple de Paulin Akwa, qui est producteur et fondateur des éditions Kulnam, Erwin Gembo, qui est tout simplement artiste musicien, le TGV Amapi Pierrot, qui est artiste, musicien et producteur, et enfin Jean-Pierre Essomet, qui est artiste musicien. Pendant une heure et demie, nous allons analyser, témoigner et essayer de proposer des solutions pour comprendre le blocage et imaginer les pistes de solutions en ce qui concerne tout simplement le problème de l'export de la musique au Cameroun. Je suis Francine Ateba pour vous servir et vous allez prendre de la graine en ce qui concerne la thématique de ce soir. On commence bien sûr par accueillir le TGV Amapiero, qui est plus connu sous le nom du général Amapiero, qui nous fait l'honneur d'être là ce soir. On va essayer de comprendre d'abord quels sont les principaux obstacles qui empêchent la musique camerounaise d'être exploitée à grande échelle.
2: Salut ma fichière adorée Francine Ateba. Mes salutations vont aussi tout droit aux auditeurs de Royal FM. Je suis le TT GG Piro Ama, artiste musicien, auteur compositeur, interprète, producteur et promoteur culturel. Quand je viens sur ce pas pour te répondre, ma fille Francine Ateba, le principe est simple. Je dis souvent, et je me répète encore ici, la musique est comme la rédaction que nous faisons à l'école primaire. Tu prends un thème, tu fais l'introduction, tu développes et tu mets la conclusion. Alors, quand j'ai fini de dire ça, il faudrait que quand les gens s'asseyent quelque part, qu'ils soient capables, quand ils discutent, de citer les noms des artistes qui les ont marqués de par le monde entier. En prenant des exemples palpables que tel artiste avait chanté ci ou ça, ainsi de suite, ainsi de suite. C'est ça la musique. Notre musique a un problème. Il faut des messages qui peuvent toucher le cœur, le subconscient. Parce que quand vous écoutez les Koffi Olomide, les Fali Ipupa et beaucoup le Chicken Jai, ils sont nombreux, les Michael Jackson, Jonah Lydé, c'est des artistes. Quand tu écoutes leur musique, ça touche le cœur, ça touche le subconscient. Ça règle beaucoup de situations dans les foyers, dans les familles, dans la société. Notre musique camerounaise, notre culture camerounaise ou musique a besoin de ça. La thérapie pour pouvoir essayer de que les artistes du Cameroun essaient de travailler ce côté-là, les messages dans la musique. On ne fait pas la musique pour la faire. Il faut des messages. Il y a tellement de choses à se dire dans la musique. Ça fait donc qu'il faut un des messages. Deux, il faut des arrangeurs, des très bons arrangeurs qui doivent se greffer à ces artistes-là pour que quand ils viennent à pondre dans les œuvres, que ces œuvres soient des œuvres de qualité. Ça, c'est le deuxième point, les arrangeurs. Troisième point, la qualité sonore doit être importante.